Bon, tu sais que j'en fais des découvertes à cette émission. C'est un commentaire qui revient souvent. Mais que voulez-vous, je suis un curieux insatiable. Et il y a tellement de bonne musique qui sort. Il faut juste chercher. Puis c'est ce que j'aime faire, moi, chercher. Alors, on entendait Azimut. Puis je disais à mon réalisateur, Yannick, si Massive Attack avait encore du talent, peut-être que ça ressemblerait peut-être à ce qu'Azimut fait comme musique. Et faites attention, il y a quelques artistes qui portent ce nom. On entendait Don't Doubt It de l'album Enigmatic qui est sorti l'an dernier par David Robson, qui a commencé sa carrière en travaillant pour Hans Zimmer. Il a son propre studio d'enregistrement à Los Angeles. Il y a plusieurs albums. Je vous répète son nom, Azimut. Je vous rappelle aussi que vous écoutez Planète Rajoute tout l'été, j'espère, en rattrapage sur audio. Passons à un vétéran de la scène jazz canadienne, le batteur de Toronto, Barry Helms, actif depuis plus de 40 ans, qui a déjà travaillé avec des grands jazzmen comme Dizzy Gillespie ou Kenny Wheeler. Et je crois qu'il a passé plus de temps à collaborer qu'à composer des musiques, parce que je n'ai trouvé, il y a 40 ans de carrière, puis il y a 3-5 albums, quelque chose du genre. De son plus récent, intitulé Night Flight, qui est paru en 2024, voici la pièce-titre sur ces musique et audio.

Ça paraît que vous m'écrivez, il y en a qui me rectifient et vous faites bien. J'aime ça quand vous me reprenez, quand je fais des erreurs. Là, la première pièce que j'ai fait jouer, c'est bel et bien de Samuel Barber. Je pensais que j'avais fait jouer du Albignoni. Ben non. Et il y a un fan qui m'a fait aussi une demande spéciale pour du Banvan 3000, mais j'avais déjà prévu d'en faire jouer cet été parce que j'ai toujours aimé Banvan 3000. En fait, j'ai connu Banvan 3000 dans l'ascenseur chez nous. M'emmener dans les années 90, il y a un gars qui me dévisage dans l'ascenseur. Enchanté, je suis James DiSalvio. Ça paraissait qu'il écoutait mes émissions de radio et de télé. Il dit, je travaille sur un projet très spécial. Il s'est pas trompé, en tout cas, parce que 30 ans plus tard, presque 30 ans plus tard, on aime encore Banvan 3000. En passant, on écoutait la version instrumentale de You. C'est sur l'album The Garden Deluxe. Passons au royaume des antiquités. Moi, j'aime beaucoup Antiques Roadshow. Avec deux groupes anglais du dernier millénaire. Avez-vous écouté le nouveau Rolling Stones? Pas moi. Je sais pas si je vais l'écouter. C'est peut-être très bon, j'ai pas de préjugés, mais en fait, j'aime beaucoup les Stones. Ce qui me fascine surtout, c'est le nombre de riffs de guitare instantanément reconnaissables que Keith Richards a pondu. Deux notes de Start Me Up ou de Miss You, puis vous la reconnaissez immédiatement. Mais si le groupe est encore actif après 132 ans de carrière, c'est probablement à cause de l'homme d'affaires avisé qu'est M.

Monsieur Mick Jagger, qui a su manipuler les gens dans les années 60-70 en faisant passer les sons d'un groupe rebelle au groupe le plus cool avec qui se faire voir. Jagger a visé la haute classe de notre société et les poissons ont mordu. Un petit fin finot, ce mec. À plein de trajets sur ses musiques et audio, écoutons Can't You Hear Me Knocking de leur excellent album Sticky Fingers, paru en 71.

concert Rock'n'Roll Circus qui est paru en 68. Bourré jouait à la radio rock. Moi, j'adorais cette pièce-là. Je me disais, wow, Jethro Tull, ils ont du talent pour composer. Mais à 13, 14 ans, je connaissais pas un gars qui s'appelle Jean-Sébastien Bach. Oui, c'est lui qui a écrit la chanson. C'est par la suite que je suis devenu vraiment fan de Jethro Tull et de Bach. Et j'aime encore beaucoup les vieux albums, d'ailleurs, de Jethro Tull, jusqu'à Thick as a Brick, vraiment un petit chef-d'œuvre. Après ça, ça descend un peu, mais au moins, les premiers sont vraiment excellents. Bon, si on changeait de style, moi, dans une journée, j'écoute de la musique swing, classique, drum and bass, dubstep. Je passe d'un style à l'autre, un zappeur musical naturel. Alors, le zappeur vous présente un rappeur, DJ Org, un des plus importants de notre scène hip-hop. On écoute « Je me souviens » version DJ Org. C'est du mini-album sauvage de Samian.

C'est bon ça, hein? Sur ICI Musique et Audio à Planète Raja, ton jeune batteur australien que je vous ai déjà présenté l'été dernier, Alexander Flood et Simulations, c'est de son mini-album de 8 pièces intitulé Artifactual Rhythm, qui est paru l'an dernier. Si vous aimez votre jazz un peu plus contemporain, je vous conseille d'aller jeter une oreille, les deux même, à ce qu'il fait. Moi, j'aime beaucoup parce que j'aime ces mélanges de rythmes. En une pièce, on passe d'un jazz, disons, plus conventionnel, au drum and bass, au funk. C'est tout sauf ennuyant. Et son mini-album contient aussi des chansons house, hip-hop ou jazz. Il y a de l'imagination, en tout cas, c'est sûr et certain. Je rappelle son nom, Alexander Flood. Bon, avant de vous assommer avec une belle chanson de Bryan Adams. Olivier adore Bryan Adams, mais en drum and bass, il va être content, je suis sûr. Alors, on va prendre ça calmement avec le duo de Londres de Karminsky Experience Inc., que personne connaît, sauf

mois. Ils font carrière depuis 30 ans et laissez-moi compter au grand le nombre d'albums qu'ils ont. Il y en a un. Oui, comme en 0 et 2. Il y a un qui s'appelle The Power of Suggestion, un album lounge que j'aime encore. On écoute Departure. Departure.

sur ICI Musique et Audio, il y avait en début de bloc The Karminsky Experience. Apparemment, il y en a deux à connaître au Québec. C'était suivi de l'artiste d'ici Boisier et sa chanson Sable Noir, à laquelle je suis accro depuis que je l'ai fait jouer l'été dernier. Sachez par contre que son album Spectrum Exuvie brasse pas mal plus que Sable Noir. On est dans un univers électro, house, on danse. Et il y avait la très ambiante pièce Heavy Air par Bullet Nuts de leur album A Different Ball Game, paru en 1997. J'avoue que j'étais passé à côté de ceux-là aussi. Leur son me fait un petit peu penser à celui de Boards of Canada avec un petit côté jazz, peut-être. Bref, ils ont fait 3 albums, se sont séparés en 99. Et c'est ici qu'on se dit à samedi prochain pour m'écrire, hein, je lis toujours vos commentaires, planeterajotte@radio-canada.ca. Et je remercie Yannick Roberge à la mise en onde et vous. Et on passe à la toune assommante de la soirée pour Olivier, qui est un grand fan de Bryan Adams. Ici, on sait tous qu'il y a un tatou en quelque part, mais on l'a pas vu. Non, mais sérieux, Adams, c'est vraiment quelqu'un qui a du talent. Moi, j'aime son rock pop. Et là, je découvre un remix drum and bass de sa chanson Don't Give Up, qui a donné un mal à la tête à mon réalisateur pendant une semaine à peu près. Il va être obligé de la réécouter une autre fois. Mais c'est vraiment un excellent remix de l'artiste Graphics. Moi, c'est le genre de musique que j'adore. Êtes-vous prêts? On décolle. Chicane et Bryan Adams.

0: Non, je pense que ton tatou a fondu durant la pièce, hein?
1: Claude, si tu voulais faire fuir tous les auditeurs du rayon alternatif, tu pouvais pas tomber mieux que Bryan Adams remixé Dance. Ben,
0: c'est pas Dance, c'est du drum and bass. Il y a une version Dance. Shaking a sorti en premier une version Dance. Tu pourras regarder la vidéo, d'ailleurs, après ton émission, il n'y a pas de problème.
1: Oui, en boucle toute la nuit, je pense.
0: Mais sur mon système de son, c'est vraiment fantastique avec la basse comme ça. Ça élimine les bébites aussi, hein. C'est vraiment bien.
1: Ben, surtout avec ton système de son. Claude Rajette, chez lui, il m'a raconté ça. Il y a deux haut-parleurs en avant, deux haut-parleurs en arrière, un autre au centre, puis il m'en manque un.
0: Un subwoofer.
1: Voilà, le subwoofer.
0: C'est ça. J'en ai 20 dans les oreilles.
1: Il y a 20.
0: J'ai des enceintes, mais il y a 20 haut-parleurs en tout.
1: Au total, dans ta pièce?
0: Oui, c'est ça. Il y a des autos qui en ont plus encore,
1: hein. Puis là, il y a des autos, oui, effectivement.
0: Oui.
1: Mais donc, à ce moment-là, les sons se promènent partout, là, comme là, Bryan Adams, quand t'écoutes ça chez toi, là, ça
0: je
1: voit.
0: Je suis avec Bryan Adams en studio. Oui, c'est ça, exactement.
1: OK,
0: oui.
1: Bon, ben, j'espère qu'il reste encore quelques auditeurs pour le rayon alternatif. Claude, notre question, c'est cette semaine, les pochettes de disques iconiques des années 90 et 2000. La pochette de disque, lorsque tu la vois, ça te ramène 20, 30 ans en arrière automatiquement. T'en as-tu une qui te vient comme ça?
0: Mes coffrets de Smashing Pumpkins, de tous les singles. Qui est comme une petite valise.
1: Ah, la boîte dessus. Avec une espèce de spirale
0: exactement.
1: Blanche et noire.
0: Ça, je l'ai encore, ça, vraiment.
1: OK, là, tu parles, toi, d'objets particuliers. Là.
0: Oui, puis encore aussi un coffret de Massive Attack très particulier qui réagissait, la pochette réagissait à la chaleur de la peau et si tu mettais ta main sur la pochette, ça restait étampé.
1: Ça changeait de couleur. Ah, ouais.
0: Bjork aussi nous a sorti des magnifiques pochettes, mais c'était plus en vinyle que j'aimais les pochettes quand même. Parce que c'est plus
1: 12
0: grand.
1: Par 12, c'est pas mal plus le fond.
0: Ça sent meilleur que du plastique. Ça, c'est... Si j'aime l'odeur de vinyle, j'aime les odeurs de pétrole.
1: Hein? Je me souviens, System of a Down, je crois, avait sorti un disque où il n'y avait pas de pochette. C'était à l'époque du piratage de CD.
0: Ah,
1: ils avaient vendu un disque en magasin, c'était neuf, c'était leur disque officiel. Il n'y avait pas de pochette. On voyait le disque compact qui était dans le boîtier et c'était un disque gravé. Puis c'était écrit dessus « Steal this album ». C'était ça le concept de System of a Down. Drôle de pochette.
0: Bon, ben, je te laisse avec tes trois auditeurs qui restent. Et puis, on va se dire à la semaine prochaine.
1: Ouais, on a basculé au rayon alternatif. Merci, Claude Rajette. C'était un plaisir. Bon samedi soir. On est au rayon alternatif. Et pour vous inciter à rester, c'est pas Bryan Adams, mais c'est Peter Bjorn and John.

Grand succès des années 2000, Young Folks, une chanson de Peter, Bjorn and John. Je vous souhaite la bienvenue au Rayon Alternatif. Je m'appelle Olivier Robillard-Lavaux. Je suis en compagnie de mon réalisateur Yannick Roberge à la mise en onde. Je vous souhaite, bienvenue. On part pour 2 heures de musique à travers ce qu'on appelait la section alternatif des magasins de disques à la belle époque du disque compact, principalement les années 90 et 2000. On se permet parfois des écarts temporels. C'est un plaisir de vous retrouver.

On a une grosse sélection solide et variée. Qu'est-ce que j'ai apporté? On a les disques physiques. J'ai Guérilla Manifest, les Locos Locas, on a Hall, le volume était au maximum. Green Day, lui, il est tout cassé. Mon Dookie de Green Day, là, il se décompose dans mes mains. Fred Fortin, Plywood 3 quarts, les Dandy Warhols, WD-40, Secrétaire Volante, Delaware Chuck, Breastfeeders. Je vous souhaite la bienvenue au Rayon Alternatif. C'est du bon stock qu'on a. Parce que on a une question aujourd'hui, la pochette emblématique pour vous, là, la pochette des années 90 et 2000 qui vous ramène automatiquement 20-30 ans en arrière. On est en direct du Studio 3 de la Maison de Radio-Canada à Montréal. On passe notre samedi soir ensemble. On veut vous lire. Quelle est votre pochette iconique de la période Rayon Alternatif? Vous pouvez nous répondre via la bulle de conversation de la plateforme audio. Et je dis qu'on a une bonne programmation puisque en faisant la préparation de l'émission, j'ai compris que dans le fond, plus souvent qu'autrement, nos pochettes emblématiques de cette période, ben, ce sont celles de nos disques préférés. Je pense pas qu'une pochette peut devenir mythique si le disque qu'elle contient n'a pas marqué son époque. Je pensais à des pochettes classiques et tout de suite, tout le monde me disait « Ah, le bébé tout nu dans la piscine de Nevermind, Nirvana, évidemment. » La pochette blanche avec des autoroutes, OK Computer. La toile de Marc Séguin sur le disque « Les chemins de verre » de Carquois. Bref, souvent, si un album est ordinaire, sa pochette, on va l'oublier. Donc, allez-y, quelles sont vos pochettes de disques marquantes? On attend vos réponses et on débute avec une évidence au Québec. Les pochettes des albums de Jean Le Loup, particulièrement celle de L'amour et sans pitié et du Dôme, qui reprennent sensiblement la même formule. Hein? Une photo de Le Loup en noir et blanc, collée sur un fond plein de couleurs, jaune et orange pour le Dôme, bleu, rouge, jaune, vert sur L'amour et sans pitié. C'est une pochette que j'ouvre à l'instant pour écouter l'escargot. Bon rayon.

On dirait que vers la fin de la chanson, le demi-gramme de mort a commencé à faire effet. Ça se met à chirer. WD-40, gramme de mort. Il y a eu Call Me Poupée ainsi que Jean Leloup. Et je regardais la pochette de Leloup. Je me rends compte que j'aime beaucoup les pochettes colorées des années 90 et 2000. J'aime ça quand il y a plein d'affaires qui se passent, plein de couleurs. Et que c'est à l'image de la musique que contient le disque dans la pochette. Prenez par exemple l'album We Will Cut Her Hair When We're Gone, le disque des Unicorns, formation montréalaise. La pochette, ça a presque l'air d'une bande dessinée. Là. On retrouve un nuage duquel sort un arc-en-ciel transpercé par un éclair. Je trouve que ça représente le côté joyeux des Unicorns, le côté on se prend pas au sérieux. Et ça montre aussi tout le côté explosif, fébrile, imprévisible que le duo avait. J'ai la pochette du CD et j'essaie de trouver qui a fait ce dessin. Et bon, les Unicorns, c'est des petits comiques. Hein? Ils ont décidé d'écrire des crédits et des remerciements de l'album. Les noms par-dessus, les noms, c'est écrit, ils écrivent un nom, ils écrivent un autre nom par-dessus, ils écrivent un autre. C'était impossible à lire. C'est un ramassis de lettres. Mais j'ai aussi, à part du CD, j'ai chez moi la réédition vinyle qui ont sorti pour les 20 ans. Sortie en 2023, cette réédition-là. Et là, il y a un peu plus d'infos. C'est un petit peu plus lisible, c'est un peu plus facile. Et j'ai vu que le dessin sur la pochette des Unicorns, c'est carrément Nick Diamond, chanteur des Unicorns, un des deux chanteurs, qui a fait le dessin. C'est lui qui a illustré la pochette. Je la vois, cette pochette-là, là, avec l'arc-en-ciel, l'éclair. Je repense tout de suite au bouillonnement de la scène montréalaise au milieu des années 2000. On écoute la pièce « I was born a unicorns ».

Je monte au lac, les Dale Hawerchuk. Bon. Ah, les Dale Hawerchuk qui se raclent la gorge en studio. Je monte au lac, oui, juste avant. Funny, funiculaire.

Une pièce des Breastfeeders sur leur disque Les Matins de Grand Soir. C'était chanté par Suzy McLelove. On commence à recevoir vos réponses à propos de cette, en fait, ces pochettes de disques marquantes des années 90 et 2000. C'est la question qu'on vous pose ce soir. Il y a Julie Bougeot qui nous parle de la pochette Sailing the Seas of Cheese de Primus. Alors ça, c'est comme on voit un bateau, il y a un pirate, la mer, mais la mer, c'est comme du gros fromage à nachos. On a envie de tremper le nachos. Il y a Étienne du Lac Lynch dans les Hautes-Laurentides. Il nous parle de Carquois, l'album Les Tremblements s'immobilisent, la pochette signée par Karine Bertiom, qui est cofondatrice du FME, c'est vrai, qui a été directrice artistique du Festival de musique émergente en Abitibi-Témiscamingue pendant les 20 premières années. Elle a fait aussi une sculpture qui se retrouve en plein dans le lac Ossisco à Rouyn, si vous allez au FME cette année, à la fête du travail. D'ailleurs, la programmation du FME vient d'être annoncée. Salutations à toute l'équipe du festival. Il y a Christine de Québec. Elle mentionne la pochette du disque Kerplunk de Green Day. Ah, ça, c'est quand même un petit peu plus obscur. Avant l'apparition de Dookie, pochette blanche sur laquelle on voit un dessin d'une femme qui, puis une plante. C'est une plante sur son chandail, si je me souviens bien. Elle dit qu'elle rêve justement de cette plante. Elle veut se la faire comme tatouage. Christine, si un jour vous faites ça, envoyez-nous une photo. Vous écoutez le Rayon Alternatif sur ICI Musique. Je m'appelle Olivier Robillard-Lavoux. On se dirige vers les indicatifs et c'est la formation Ratatat qui nous y amène avec leur composition Falcon Jab. Bougez pas, je vous retrouve tout de suite après.

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C'est une chanson qui s'intitule Painful Love. C'est de la formation Major Bidet. Ça date de 2006. Vous écoutez le Rayon Alternatif sur ICI Musique. On est ensemble jusqu'à 11h. La prochaine pièce est tirée d'un album dont la pochette est pas si incroyable que ça. Gros plan sur une veste de jeans, froc de jeans, mais le contenu est tellement bon. C'est l'album 13 Tales from Urban Bohemia. C'est les Dandy Warhols. On retrouve, entre autres, Bohemian Like You, que je vais vous faire jouer dans quelques instants, mais il y a plein de bonnes chansons. Get Off, Godless, la première chanson. Si vous aimez un peu ce qui va jouer, là, l'ambiance un peu stone, un peu psychédélique, planante, les Dandy Warhols.

Récidiviste, les secrétaires volantes sur le disque thermoplastique et c'était précédé d'O Mama, une chanson de Mordicus. Les réponses rentrent en lien avec notre question du jour sur les pochettes emblématiques des années 90 et 2000. Il y a quelqu'un qui nous écrit la pochette de l'album Loveless du groupe My Bloody Valentine. C'est des années 80, ça. Gros plan sur une Jazzmaster, si je me souviens bien. C'est un peu flou, rosé, très shoegaze. La personne s'est pas nommée. Nommez-vous quand vous nous écrivez. Ça me fait plaisir de mentionner votre nom en onde. D'ailleurs, il y a Mathieu de Dunham qui nous écrit la pochette Ten de l'album, Ten. C'est l'album de Pearl Jam. Ça, j'avais beaucoup aimé cette pochette parce que, bon, on voit les mains des gars de Pearl Jam qui se touchent ensemble. C'est écrit Ten Pearl Jam, tout ça. Et lorsqu'on ouvrait le disque, là, on prenait le livret et là, on se rendait compte que c'était un gros poster et que dans le fond, on voyait juste une petite portion de l'image. Si on dépliait tout ça, on avait les gars de Pearl Jam plein pied. Gros poster qu'on pouvait mettre sur son mur dans sa chambre. Éric Boivin de Longueuil mentionne les pochettes d'Iron Maiden. C'est plus métal que rayon alternatif, mais Eddie... Quel personnage, espèce de squelette qu'on retrouve sur les pochettes d'Iron Maiden. Et puis, quelqu'un qui s'est pas nommé non plus, R.E.M., l'album Monster, orange, avec un dessin d'une tête d'ours bleu un peu. Quel bon disque, Monster de R.E.M., je vais en faire jouer au rayon prochainement. Et le prochain disque, c'est l'album Jagged Little Pill d'Alanis Morissette, ça aussi. C'est une grosse pochette. Deux photos d'Alanis Morissette sur fond blanc. Une photo, elle est plus rouge, presque des flammes dans la photo, elle regarde vers le haut, une autre elle regarde vers le bas, des couleurs turquoise, mauve. C'est une pochette emblématique parce que c'est un disque qui a fait avancer beaucoup la cause des femmes dans le rock alternatif à l'époque. Alanis Morissette avait lancé deux disques beaucoup plus pop, était retournée voir sa compagnie disque pour le troisième album, des chansons un peu plus rock. La compagnie disque avait pas aimé ça, on lui avait même dit « T'as pris du poids, ça fonctionnera pas, ça a pas de bon sens ». Et c'est là qu'elle s'est retrouvée ensuite sous contrat avec Maverick, l'étiquette de disques fondé par Madonna avec ses chansons rock où elle dénonce justement des comportements toxiques. Elle avait vu l'industrie musicale dominée par des hommes, le côté malsain. Elle rentrait dans le tas avec Jagged Little Pill. On l'écoute, Alanis Morissette, c'est You Learn.

Menée par Danny Placard, c'était la formation Plywood 3 quarts avec Happy Road, précédée de Ben Bozé, chanson du Plancher des Vaches, un album de Fred Fortin. C'est notre segment Que sont-ils devenus? On regarde ce que des artistes du rayon alternatif font musicalement en 2026. Parfois, les projets se poursuivent. Vulgaire Machin, Les Chiens aussi ont lancé des albums au cours de la dernière année. Mais aujourd'hui, on se demande qu'est devenu Mingo l'Indien qu'on a découvert au sein de la formation Les Georges Leningrad au début des années 2000. C'était assez pété, la musique des Georges Leningrad. Là, eux-mêmes affirmaient qu'ils faisaient du rock pétrochimique. Ce qui me semble assez juste comme choix de mots, là, une musique rock électro-abrasive, déconstruite, ça crie, ça chante. Il y a un côté industriel, presque anxiogène, et les prestations étaient complètement survoltées, là, des costumes bizarres. C'était un vrai délire. Et c'est devenu l'un des groupes les plus surveillés de la scène locale dans la première moitié des années 2000, avec une signature d'abord du côté de Alienate, la maison de disques des Unicorns, et ensuite chez Dare to Care, maison de disques de Malajub. Donc vraiment, les Georges Leningrad pouvaient signer pas mal où ils voulaient. Le trio était formé par la chanteuse et claviériste Pony P. Il y avait le guitariste-claviériste Mingo l'Indien et il y avait le batteur-claviériste Bobo Boutin. Tout le monde jouait des claviers dans les Georges Leningrad. Yannick, fais-nous jouer. À quoi ça ressemble du rock pétrochimique des Georges Leningrad?

Ça se danse encore, ça se danse encore. Et c'est le genre de groupe, on se dit, mais comment ça va vieillir, ce monde-là? Qu'est-ce qu'ils vont devenir plus tard? Eh bien, on a retrouvé Mingo l'Indien des Georges Leningrad, qui est toujours actif et qui forme aujourd'hui le duo Elle me tue. C'est écrit en un mot, là. Il n'y a pas d'espace. Elle me tue. C'est un duo qu'il complète avec l'artiste multidisciplinaire Marianne Laporte. Elle chante les pièces d'Elle me tue, qui sont moins abrasives que celles des Georges Leningrad. Mingo s'est calmé un peu. On le sent, mais il y a tout de même cette attitude féminine frondeuse qu'on retrouvait, je trouve, dans les Georges Leningrad. C'est moins distorsionné, mais on peut voir la filiation musicale. Donc, 20 ans plus tard, Mingo l'Indien est membre d'Elle me tue, que voici avec la chanson Les yeux d'un futur proche. Ça se retrouve sur le disque qu'ils ont lancé l'automne dernier. Anticipez vos souvenirs, le titre de l'album.

0: Hey, Karloff.
1: Hey.
0: Tu vas André, toi?
1: Non.
0: OK, mais c'est parce que... Ben, il m'avait dit qu'il serait ici, là, tu sais.
1: Ben, je sais pas, man. Va voir les toilettes. Hey, tu viens-tu jamais avec nous autres?
0: Non, non, je cherche André, moi, là. Bon, là, je t'entends quelque part, man. Mais là...

Il y a eu Cocaïnoman Anonyme, une pièce de Karloff Galovski, du Karloff Orchestra, et puis c'était Petite Fille, Chocolat, avec un début qui me rappelle tellement la chanson I Feel Fine des Beatles. Je trouve que Petite Fille de Chocolat, c'est à peu près le même genre de notes, de groove, le même son de guitare. Le groupe Chocolat de Jimmy Hunt. Je continue à vous lire à propos des pochettes marquantes des années 90 et 2000. Il y a Pierre-Emmanuel du Bas-Saint-Laurent qui mentionne la pochette du disque Americana de Offspring. C'est un dessin, un enfant qui se balance et qui tient dans ses mains. Espèce de coquerelle géante. C'est dégueulasse. Je toucherai jamais à cette bibitte. Joël Barrette de Sainte-Agathe-des-Monts, la pochette du disque Purple de Stone Temple Pilots. Magnifique pochette. Un bébé qui vole dans le ciel sur un dragon. Il y a quelque chose de très asiatique à cette pochette. Vraiment une belle pochette des Stone Temple Pilots. Et puis, Gabriel de Sainte-Ursule, c'est pas tant rayon alternatif, mais c'est sorti dans la bonne période. Pulse de Pink Floyd. C'est sorti en 95 et ça venait dans un espèce de coffret où il y avait une lumière qui scintillait sur le côté. Il fallait changer les batteries quand ça fonctionnait plus. C'était une édition au début. Je pense que c'était comme tant de milliers de copies avec la lumière. C'est vrai que c'était marquant. Des fois, ça peut être un peu fatigant dans sa bibliothèque de disques d'avoir tout le temps la lumière qui flash. Cette pochette, ça, c'est dans mes préférés. All Live Through This, formation menée par Courtney Love. La pochette, on y voit une reine de bal ou une gagnante d'un concours de beauté là avec sa couronne, son bouquet de fleurs, son gros sourire, mais aussi ses yeux beurrés de mascara. Ça a pleuré. On sait pas si c'est des larmes de joie ou des larmes tout court. Et je trouve que ça exprime bien le message que passe Courtney Love sur la première chanson de l'album Live Through This. Pour moi, cette pochette, c'est la beauté de la femme avant qu'elle se fasse broyé par la cruauté de l'homme. Et je reprends le texte de Courtney Love pour prouver mon point. Elle chante sur Violet, « You should learn how to say no. » T'aurais dû apprendre à dire non. Et un peu plus tard, « And they get what they want and they never want it again. » Dès qu'ils obtiennent ce qu'ils veulent, ben ils te laissent tomber et ils n'en veulent plus jamais. C'est la fureur de Courtney Love.

0: La formation, le volume était au maximum avec la pièce Nadine ne m'aime pas et juste avant ton plat favori de Malajub. Cette semaine, on l'a vu sur les réseaux sociaux, il y a Limp Bizkit qui a ramené des dizaines de milliers de personnes sur les plaines d'Abraham. Le groupe a ramené tout ce monde-là à la belle époque du rap metal des années 90. Limp Bizkit, bien sûr. Rage Against the Machine, qui était probablement même les préférés dans cette vague-là. Sinon, il y a eu quoi? Il y a eu Body Count, il y a eu le New Metal et oh! Québec, on avait un représentant francophone de cette scène. C'est la formation Guérilla de Sherbrooke avec le chanteur Stéphane McKenzie. Leur plus grand succès, Guérilla Manifeste, c'est le titre de la pièce. Et ça commençait avec un extrait, en fait, une libre interprétation du fameux manifeste du FLQ, le Front de Libération du Québec dans les années 70. Guérilla a tout transformé ça, a mis ça dans sa chanson. Et c'était tellement provocateur à l'époque que même Musique Plus a décidé de censurer le clip pour pas qu'on entende certaines parties. Ben nous, on va la faire jouer au complet, la chanson, sur les ondes nationales d'un océan à l'autre, sur Ici Musique. On écoute Guérilla Manifeste.
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La formation rap canadienne Swollen Members, juste avant, c'était L'Engage-toi de Loco Locas ainsi que Guérilla Manifeste de Guérilla. Segment hip-hop québécois engagé fin des années 90. D'ailleurs, les membres de Loco Locas avaient dit que Guérilla les avait influencés pour cette tangente très engagée, souverainiste Québec chez Loco Locas. OK, on enchaîne avec les concerts de la semaine. D'abord, à Toronto, deux gros shows à voir à l'amphithéâtre RBC. Il y a la formation Muse qui sera là le 15 juillet et la veille, le 14 juillet, c'est Jack White qui est à Toronto.

est à Toronto le 14 juillet et qui fait la première partie? Angine de poitrine. Jack White, son équipe, avait offert à Angine de poitrine de faire les premières parties de toute la tournée. Il pouvait partir avec Jack White, le suivre partout, mais ça représentait qu'Angine annule des tournées qui étaient déjà prévues en Europe. Ils ont dit non, on garde notre tournée qui était prévue, mais on va aller faire un soir à Toronto le 14 juillet cette semaine. On revient à Montréal le 16 juillet, ça se passe au Théâtre Binfield avec Block Party.

Il va faire chaud avec Block Party au théâtre Beanfield à Montréal le 16 juillet. On reste toujours à Montréal le lendemain, 17 juillet, ça se passe au Centre Bell. C'est la formation rock canadienne Billy Talent qui souligne les 20 ans de son deuxième disque, album sur lequel on retrouve Red Flag.

qui va aller chanter avec Billy Talent. Ça se passe le 17 juillet au Centre Bell. Il y a également le lendemain 18 juillet à Toronto pour Billy Talent, encore une fois à l'amphithéâtre RBC. On revient à Montréal, 17 juillet, Metropolis. Oh, OK, MTLUS. Non, moi je vais toujours dire Metropolis. Social Distortion.

La formation Social Distortion en concert au Metropolis à Montréal le 17 juillet. Et puis finalement, on s'en va à Québec, au Festival d'été de Québec. Ça se poursuit. Il y a Groovy Aardvark qui va être là pour ses

Poisson d'avril de Groovy Aardvark qui sera en concert cette semaine au Festival d'été de Québec. On poursuit dans les réponses à cette question. Quelle est la pochette emblématique pour vous, la pochette de disque qui a marqué les années 90 ou les années 2000? On a Guy Dubuc qui nous écrit la pochette de goût de Sonic Youth, dessin, deux personnages très cool, noir et blanc, cigarette au bec, lunettes fumées. C'est vrai que c'est cool. Il y a quelqu'un d'autre qui nous parlait de la pochette de Dirty de Sonic Youth, avec l'espèce de personnage en laine, si je me souviens bien. C'est du tissu, là, une marionnette, quelque chose comme ça. Donc, les pochettes de Sonic Youth. Florence nous écrit la pochette du disque de Air pour la trame sonore du film Virgin Suicide. Ça, c'est beau. Dessin, il y a du rose, du blanc. Magnifique dessin. Très beau disque aussi, d'ailleurs. On a quelqu'un de Deux Montagnes, Boyant de Deux Montagnes. Il nous parle de l'album de Sigur Rós avec la pochette qui a un fœtus, mais tu sens que le fœtus, c'est pas quelqu'un de normal. C'est-à-dire qu'il y a des ailes, on voit plusieurs doigts, le cordon ombilical, une espèce de mélange d'anges ou d'extraterrestres. C'est l'album Arete Sperin, mon islandais est ordinaire, mais c'est le disque de Sigur Rós, une autre pochette marquante. Merci de nous écrire, merci de participer à ces questions. J'aime ça vous lire, ça nous permet d'échanger sur la musique des années 90. On a aussi François qui nous a écrit sur la pochette de Dookie, l'album de Green Day. Il se passe tellement de trucs sur cette pochette. C'est comme un peu un jeu de Où est Charlie? Vous pouvez trouver Angus Young de AC/DC caché quelque part sur la pochette de Dookie Green Day. Il y a le personnage qui figure aussi sur une pochette de Black Sabbath. C'est une de mes pochettes préférées. Il se passe beaucoup de choses. Je l'adore. Ça, c'est pas mon premier disque rock alternatif que j'ai acheté à l'âge de, j'avais quoi, 14-15 ans à peu près. Là, c'était ma porte d'entrée. Dookie de Green Day. Album sur lequel on retrouve Basket Case.

C'est le groupe Bonjour Brumaire avec Argelès. C'est une pièce version démo que je vous ai fait jouer qui se retrouvait sur la compilation Québec émergent 2007, des compilations qui servaient à faire découvrir des groupes d'ici. On les mettait dans les communautos. Les gens qui se promenaient en communautos pouvaient entre autres écouter de la musique locale. Et c'est la version plus... je dirais abrasive, parce qu'après ça, Bonjour Brumaire a lancé son disque et là, la réalisation était très polie. Tout est devenu très propre chez Bonjour Brumaire. Je pense que je préférais le son un petit peu plus abrasif de cette première version de Argelès, Bonjour Brumaire. On vous envoie une reprise aujourd'hui. C'est les trois accords qui reprennent Ginette de Beau Dommage sur un disque hommage. Beau Dommage, là, écrit avec un H. Évidemment, on faisait le jeu de mots. Il y a Bia, Isabelle Boulay qui participe à ça. Daniel Boucher, les sœurs McGarrigle. Mais pour le rayon, c'est les trois accords qui reprennent Ginette.

0: Les Planet Smasher avec Surfing in Tofino, c'est ce qui complète tranquillement le rayon alternatif. On a reçu tellement de réponses à propos des pochettes d'albums marquantes des années 90. J'ai le temps, trois dernières, j'ai pas pu toutes les nommer. Pierre Boucher nous écrit Jar of Fly d'Alice in Chains. Oui, l'espèce de bocal avec le visage d'enfant derrière, mystérieux ça. Maud de Gatineau parle de Beck, d'Audelé avec le chien. Et puis on a Isabelle Catafard de Montréal qui mentionne le disque de Brand Van 3000, Glee. L'espèce de lapin qui sent le derrière du chevreuil, là, rose et bleu. Ah, merci de nous écrire. C'est un plaisir de passer mes samedis soirs avec vous. Je m'appelle Olivier Robillard-Lavaux. Je vous donne rendez-vous samedi prochain, évidemment. Merci à mon réalisateur, Yannick Roberge. Je cède l'antenne à mon collègue Julio Mendy pour son émission Bus de nuit, qui est présentée sur ICI Musique jusqu'à 1h du matin. On se quitte avec la formation Atomic 7. Que la nuit soit bonne pour vous. À samedi prochain.
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6: Bonsoir tout le monde, bienvenue sur ICI Musique. Je suis Julio Mendy, très heureux de vous retrouver pour un autre épisode de Bus de nuit. Ce soir, on prend ça relax, installez-vous bien, on va passer un bon moment et écouter du bon son. On démarre en force avec Jamvis, artiste britannique installé au Canada qui ravive la scène jungle et drum and bass. Voici sa pièce Crooked Imposters. On s'en parle tout de suite après. Bonne émission.

C'était Jamvis avec Crooked Imposter, tiré de son album Harry Osborne. Il a façonné son univers musical à partir de personnages anti-héros inspirés de l'univers des bandes dessinées américaines ou du rappeur MF Doom. Vous pourrez aussi le voir le 26 août à Montréal lors du festival Mutech. En parlant d'anti-héros, le prochain artiste assume 100% son côté rebelle, c'est Bernardino Feminielli, un brin provocateur, mystérieux, et comme on dit, chasser le naturel, il revient toujours au galop. Ou plutôt, pour citer le titre de sa chanson, le léopard meurt avec ses taches. À méditer, vous écoutez Bus de Nuit sur Ici Musique.

Vous écoutez toujours Bus de Nuit et pour conclure cette belle demi-heure 100% canadienne avec OJPB et sa pièce Angousture. Paru en mai sur l'étiquette Saboteur, il nous plonge en plein cœur de la scène dub de Londres. Cette fusion entre le Royaume-Uni et les Caraïbes, c'est aussi ce qui fait vibrer notre prochain talent d'ici. Tout juste rentré d'une tournée triomphante d'Europe, Simon Luc Laporte alias Sim. Il nous offre ici un titre à la rythmique et aux basses qui crée une tension palpable. Le voici avec le titre Wampa.

Maintenant, direction St. John's à Terre-Neuve-et-Labrador pour vous présenter un groupe que j'affectionne particulièrement et que je ne manque jamais d'aller voir sur scène dès que l'occasion se présente. Je vous parle de Cuerpos, un duo composé du producteur Francis Dawson et la voix de Nadia Duman. Ils se sont associés pour créer un son post-punk aux influences latines et afro-caribéennes qui va de la cumbia au reggae sur des rythmes électro, idéal pour votre samedi soir avec leur dernier titre, Sin Orden.

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venez de nous rejoindre, je suis Julio Mandy et vous écoutez Bus de Nuit. On commence cette deuxième heure en beauté. On va faire place à l'excellence avec le duo ontarien Ebony, composé de Jordan Gardner et de Rodrigue. À des années-lumière des superproductions tapageuses, ils nous offrent un son organique et spirituel avec leur opus Shades of Meridian. Sorti sur la mythique étiquette Turbo Recording, le projet vient tout juste de rafler le Juno du meilleur album de musique électronique. Et vous allez tout de suite comprendre pourquoi. On ferme les yeux et on se laisse porter par la voix du collaborateur James Bailey sur le titre Break My Skin.

C'était le Sud-Africain Muzi avec la pièce Queen remixée par l'excellent Dan Kai. Le son de l'Afrique du Sud est vraiment devenu hyper influent, notamment avec l'amapiano et ses rythmes qui inspirent le monde entier. La preuve à l'instant avec la chanteuse avec une voix douce comme le miel, la torontoise Gina Simone, ici associée à Roby Studio pour nous offrir cette excellente pièce.

Vous écoutez toujours Bus de Nuit en compagnie de Julio Mendy. Et à présent, on va s'arrêter vers un projet d'exception, celui de Jump Source, un duo formé de Patrick Hollande et de Francis Latreille, alias Priori. Ça fait une bonne décennie que ces deux collaborent. Après avoir partagé un studio en commun, ils ont commencé la réalisation pour des artistes comme James Kay ou Tiga. Et c'est depuis le printemps qu'ils nous ont offert leur premier album intitulé Fold. C'est un projet très spécial qui réside sur sa grande liberté. Le duo sort des sentiers battus, oublie les sonorités club pour se concentrer sur des mélodies, des aspects un peu plus pop sur la musique et une flambée de collaborateurs d'exception dont Harmony Index

Waouh, c'était idem et sa chanson Burning, c'est robuste et émotionnel. On aime ça à Bus de Nuit quand les producteurs font les choses à leur manière. Comme le prochain artiste qu'on va écouter, Sixto, un de nos grands pionniers en matière de beat et de hip-hop instrumental. Après presque 20 ans d'absence, il vient de sortir l'album 30, qui est un projet brut et 100% indépendant qui fête les 3 décennies prolifiques de Sixto. C'est une belle leçon d'authenticité. Sorti tout droit de ce projet, on s'écoute Riotness accompagné de Mr. Quasi.

c'était Mindbath avec un titre évocateur intitulé Season Change and So Do I, Bitch. Les saisons changent et notre trajet touche à sa fin. Et pour clore cet épisode tout en douceur, on se quitte sur une note poétique du compositeur Garson Mort et sa magnifique pièce Ode to an African Violet. Un grand merci d'avoir passé un moment avec nous. C'était Julio Mandi au micro, à la technique Pierre Lévesque, et merci à Tancredi Fasino. Si vous avez manqué un bout du trajet, n'oubliez pas que vous pouvez réécouter l'émission sur l'application Radio-Canada Audio. Prenez soin de vous, passez une excellente fin de nuit, on se retrouve la semaine prochaine pour un autre départ.

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1: Oui, nouvelle de dernière heure. On a appris hier la courte liste de finalistes en vue du prix Polaris. Ce super prix très prestigieux qui récompense chaque année, depuis 2006, le meilleur album canadien de l'année. C'est uniquement sur la base du mérite artistique. Il y a vraiment pas de considération pour le genre musical ou le succès commercial. C'est un processus de sélection très rigoureux avec un jury super sérieux. Un jury indépendant, 200 journalistes, animateurs, experts de l'industrie musicale. Après avoir partagé donc la longue liste des finalistes, là, la liste est réduite à 10, comme chaque année, et ensuite, il y aura un seul gagnant. Alors, sur la courte liste, roulement de tambour, on retrouve le duo montréalais BB Club avec son si bel album Amaro. Les Louanges avec le brillant Alouette. Il y a aussi Angine de Poitrine qui se retrouve, qui a littéralement bouleversé le Festival international de jazz de Montréal, qui a battu d'ailleurs un record d'assistance. Donc, il s'y retrouve avec son long jeu Mat Rock, Pythago Cubiste, volume 2, le disque d'Angine de Poitrine. Parmi les autres nommés, on retrouve Bégonia, Tania Tagac, une habituée du prix Polaris, Peaches, Charlotte Cornfield, Aquaculture, Beverly Glenn Copeland et Rochelle Jordan qui se retrouve parmi les 10 albums qui pourraient repartir avec la bourse. C'est en septembre qu'on saura qui gagne le prix Polaris. Voici Les Louanges qui est nommé avec une des chansons de son disque Alouette.

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0: On prend des nouvelles de...
1: On prend des nouvelles du prince de Limoilou, le rappeur Soulja, qui a dévoilé en juin son colossal 13e album solo qui s'appelle Monstre. Et il a pris tout le monde de court. Il a lancé une première mouture de 15 titres le 5 juin. Et une semaine plus tard, il a causé une commotion en dévoilant 12 chansons supplémentaires. Donc, ça a donné naissance à un album double, très imposant, 27 chansons. Notre collègue bien-aimé Olivier Boisvert-Magnan a échangé avec Soulja. Ils ont fait une écoute commentée sur les ondes d'ici musique et pop. Vous pouvez écouter ça sur Radio-Canada Audio. Monstre se déploie comme un thriller psychologique qui nous plonge dans un univers sombre et percutant. Il y a des synthétiseurs rétro, tout droit sortis des années 80, des percussions lourdes, la voix du rappeur qui livre des images provocantes et qui nous garde collés à notre siège. Il y a beaucoup d'invités aussi, bien sûr. Fléo DiCaprio, Connaisseur Ticasso, Jay Scott, Roxane Bruno, Fouki, Rhymes, Naomi. Et une grande partie de cette garde rapprochée va monter sur les plaines d'Abraham avec lui le 13 juillet. C'est un festival, le Festival d'été de Québec, qui a donné carte blanche à Soulja. Ça fait un an et demi apparemment qu'il travaille là-dessus. Ce sera un moment historique selon Soulja. Il devait garder le secret, il a eu du mal à garder le secret. Une carte blanche sur les plaines d'Abraham, j'avoue que c'est quand même un moment charnière dans une carrière. Il va s'en rappeler toute sa vie. La fierté de Limoilou ne promet rien de moins que le show de sa vie. Impressionnante mise en scène en 3 actes, pyrotechnie aussi. Et ensuite, il va partir en tournée un peu partout à travers le Québec. Voici Soulja.

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1: C'est une minute qui avait envie de lancer des fleurs à Bad Bunny. J'ai vu des images de son spectacle à Paris qui avait l'air fabuleux. Mais il a l'air fabuleux en spectacle, Bad Bunny. Il a beaucoup de charisme, on l'a vu, bien sûr, au spectacle de la mi-temps du Super Bowl. Diplo, qui est un de ses amis, a dit que c'est la pop star de l'heure dans le monde entier. C'est la plus progressive, la plus transgressive, la plus importante du monde, tout simplement, point barre. Je suis assez d'accord. C'est vrai que non seulement c'est un artiste ultra écouté qui remplit les stades, tout ça est indéniable, mais c'est vrai qu'il arrive avec une proposition tout à fait nouvelle, Bad Bunny. Les stéréotypes, les clichés autour de la musique latine, ce sont des clichés machos, un homme c'est un homme, une femme c'est une femme, dans des rôles bien précis, avec des images bien précises et bien claires. Et Bad Bunny, lui, est venu tout flouter ses codes, ses stéréotypes. Il n'a pas peur de s'habiller en robe, il n'a pas peur de se mettre du vernis sur les ongles. C'est-à-dire qu'il s'en fout un peu des codes et des genres précis. Lui, il fait du reggaeton et il le sait très bien. Il dit, je sais que porter une robe pour faire du reggaeton, c'est pas classique, ça transgresse tout. Mais lui, ça le gêne pas. Il dit, une robe pour moi, c'est pas féminin. C'est un habit, point. Et si un homme porte une robe, est-ce que ça fait de lui une femme? Non. Donc, j'aime beaucoup toute cette proposition esthétique, le fait qu'il ait peur de rien, qu'il fait les choses à sa façon. Moi, j'étais pas une fan de reggaeton à la base. C'est pas un genre musical que j'écoute dans ma vie personnelle très souvent. Et Bad Bunny m'a amené vers le reggaeton avec beaucoup de fluidité, justement. Merci, Bad Bunny.
2: Ouais, adieu!

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1: Nouveauté de Super Plage, ce super musicien électro-montréalais à la musique caniculaire, très colorée. Super Plage, depuis ses débuts en 2019, ne chôme pas. Il a donné plus d'une centaine de concerts, s'est promené dans plein de festivals comme South by Southwest au Texas, White Days à Édimbourg, les Francopholies de La Rochelle. Il a partagé la scène avec plusieurs artistes français, notamment Julien Granel, Bon Entendeur, Miel de Montagne, qui est notre invité du jour, qui s'en vient en studio tout à l'heure. Super Plage, musicien de collaboration qui a un univers électropop bien sûr, mais au teint house, new disco. Il a signé 4 albums originaux, travaille actuellement sur un tout nouvel opus qui va sortir le 23 octobre prochain et il nous dévoile une nouvelle chanson qui va se retrouver sur ce disque. La chanson La Tulipe, titre inspiré des manifestations liées à la fermeture de la mythique salle de spectacle du même nom à Montréal, manifestation auxquelles j'ai assisté. Eh oui. À titre de rappel, j'ai tapé sur la casserole. À titre de rappel, la Tulipe donc a été fermée après des plaintes de bruit à répétition, bâtiment commercial du voisinage qui est devenu un immeuble à logement et un de ses nouveaux voisins avait pris la salle la Tulipe en grippe. À la fin de l'année 2025, la Cour supérieure a tranché que la salle pouvait recommencer à faire du bruit. On espère que la salle va réouvrir d'ailleurs bientôt. Il a expliqué Super Plage qu'il a voulu faire un morceau engagé, déguisé en chanson ludique. C'est joli. Donc, il y a sa signature sonore, bien sûr, musique house, new disco, comme je le disais, électropop. Et il va monter sur scène Super Plage dans plein de festivals cet été. Il sera donc à Kamouraska ce soir, puis à Rimouski aux terrasses urbaines. Il sera au festival Noël dans le Caxton, à Saint-Élie-de-Caxton, le 25 juillet. J'adore le nom. Oshiaga à Montréal le 31 juillet. Festival Rose-Gazon à Repentigny le 20 août. Et ça se poursuit à La Valtrie, à Lac-Mégantic, pendant le reste de l'été. Voici cette nouveauté de Super Plage.

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1: Dans la prochaine demi-heure, je reçois Miel de Montagne en entrevue et un gros plan sur le nouvel album des Rolling Stones.

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studio Foreign Tongues, produit à nouveau par le jeune prodige Andrew Watt. L'album réunit une impressionnante brochette d'invités légendaires, notamment Paul McCartney, oui, oui, les Beatles et les Stones réunis, et Robert Smith, bien sûr, le chanteur des Cure. On retrouve aussi avec beaucoup d'émotion le regretté batteur Charlie Watts sur la pièce Hit Me in the Head, une pièce aux sonorités punk rock qui a été enregistrée avant le décès de Charlie Watts. C'est du grand Rolling Stones, le son est brut, rugueux, totalement assumé. Il y a aussi des pièces assez mordante, assez engagée. Mick Jagger revient avec une plume parfois politique où il dit par exemple, il parle à l'Amérique, il dit « J'ai vu tous tes films, j'ai fumé tes cigarettes, j'ai emprunté tes autoroutes, mais la Statue de la Liberté n'est pas si belle quand sa robe est déchirée. » Donc, il a des propos comme ça. Il critique aussi Elon Musk dans un morceau, dans Mr. Charm. C'est un chaos électrique où il y a quelques ballades plus country. On entend aussi la voix brisée et touchante de Keith Richards. Il y a des relectures aussi sur l'album. Relecture d'Amy Winehouse, You Know I'm No Good. Version racontée par un narrateur masculin, bien sûr. Et il y a une reprise à la toute fin de l'album de Chuck Berry. Donc, ils se permettent deux reprises, mais les critiques sont, somme toute, très, très, très positives. Il y a quelques critiques négatives, mais ce que j'ai vu, là, c'était presque tout positif parce qu'il y a une énergie assez étonnante. Mick Jagger a l'air d'être dans une forme retentissante, vombrissante. Voici le retour des Rolling Stones avec une de mes pièces préférées de leur nouvel album.

Il y a quelques années, je lui avais parlé lors de sa tournée nord-américaine, mais cette fois-ci, il est avec nous en chair et en os en studio. Dans un instant, je reçois le français Miel de montagne.

0: en studio.
1: Il est en studio devant moi, il est français, il a commencé comme DJ, il a commencé à faire ses propres chansons, pop, électro, house, des chansons un peu trompe-l'œil, qui sous des airs solaires cachent un certain spleen. Il est inspiré par Mac DeMarco, Conan Mocassin et Calvin Harris, apparemment. On l'a souvent comparé à Philippe Catherine pour la liberté, pour le personnage. Il a d'ailleurs collaboré avec Philippe Catherine. Il a collaboré avec la Mexicaine Girl Ultra aussi et avec le groupe québécois Grand Eugène. Alors qu'il est à Montréal pour deux spectacles la semaine prochaine, je reçois enfin en studio Miel de Montagne. Salut!
2: Salut, salut!
1: Très heureuse de te rencontrer enfin.
2: Ben oui, enfin, après tant d'appels.
1: Après tant d'appels et la réalisatrice de l'émission, Amélie, a fait regarder nos statistiques et tu es le troisième artiste européen le plus diffusé à l'effet Pogonat dans la dernière année.
2: Ouais, c'est fou ça.
1: C'est fou. Derrière Clara Luciani et Angèle.
2: J'y croyais pas, je croyais que tu te fichais de moi.
1: Et mais non.
2: Du coup, je me suis empressé de le partager sur les réseaux pour, voilà, pour me la péter un peu. Parce que j'avais besoin.
1: Donc, tu as des liens avec le Québec, ne serait-ce que ton lien avec le groupe Grand Eugène, avec Jérémy Lachance, qui
2: ouais,
1: est ton ami.
2: Ouais.
1: Lequel tu joues beaucoup.
2: Ouais, il m'a aidé à finir quelques productions sur le dernier album. Et puis je sais pas, on a fité, on est devenu assez proches. Et du coup là, je dors sur son canapé depuis quelques jours.
1: C'est lui qui t'héberge.
2: Ouais.
1: Et est-ce que ton lien avec Montréal se développe? Ça fait quelques fois que tu viens ici.
2: Ça doit être la septième fois là. Mais je sais pas, c'est vous qui m'accueillez comme un roi. Alors. Mm-hmm. Alors je m'empresse de venir dès que j'ai le temps, ouais. Même si j'ai un peu peur de l'avion, j'y vais quoi.
1: On disait, c'est ça, que t'es comme Étienne Dao, t'as peur de l'avion.
2: Non, mais en fait le truc dont j'ai peur, c'est tout l'avant. Mais une fois que je suis dans l'avion, je dors comme un bébé et je suis très bien.
1: Bon.
2: Mais c'est tout le truc de la queue, les trucs, c'est, je sais pas, il y a un truc. Je crois que je déteste attendre.
1: Ouais.
2: Faire la queue,
1: oui,
2: tu vois.
1: Oui.
2: Et du coup, il y a plein de moments comme ça à l'aéroport et ça me...
1: Alors, la question qui tue, est-ce que tu nous as apporté du miel de montagne?
2: Je vous ai pas apporté de miel.
1: Quelle déception.
2: En plus, mais en même temps, parce que Jérémy, justement, la dernière fois qu'il est venu en France, il m'a ramené du sirop d'érable que son grand-père ou quoi faisait. Enfin, bref, il a des stocks de sirop d'érable, mais bon, peut-être qu'ici, tout le monde a un peu de sirop d'érable
1: dans la
2: maison. Et il m'en a rapporté un de chez lui, de sa ferme et tout. Enfin bref. Et moi, je lui ai dit, mais qu'est-ce que je peux lui rapporter? Et je me suis dit, si je lui rapporte du miel de montagne, ça va faire trop mégalo. Donc je l'ai pas fait.
1: Mais la prochaine fois que tu viens, je te le dis. Là, j'attends mon miel de montagne.
2: Miel.
1: Et on va aller écouter un extrait d'une chanson que t'as fait avec Grand Eugène, justement, une chanson qui s'appelle Loin, qui est sortie récemment, dans les derniers mois. Je sais

0: cette chanson en duo, Grand Eugène et Miel de Montagne. Donc, des amis, tu me disais, Miel de Montagne, que pour collaborer avec un artiste, t'as besoin d'avoir une chimie, une connexion, une amitié.
1: Ouais. Bah ouais, ouais, grave. Bah justement, ce morceau, il est né de ça. C'est Jérémy qui me fait écouter une de ses démos pour son album. Et, et justement, parce qu'on s'entend bien, je commence à chanter dessus en rigolant. Et effectivement, je pense que je suis quelqu'un de timide quand il s'agit peut-être de rentrer dans l'intimité un peu artistique, créative. Et mais c'est très contradictoire parce qu'en même temps, je suis l'homme le moins timide du monde sur une scène.
0: Exactement. Mais pour ceux qui ont déjà vu des extraits de tes spectacles sur les réseaux sociaux, moi, je vais te voir pour la première fois en spectacle au Parc La Fontaine la semaine prochaine, le 14 juillet. Mais pour ceux qui ont déjà vu des extraits, c'est spectaculaire.
1: Bah, il y a vraiment les deux phases dans ma vie où genre, à la fois, je suis tout timide dans ma chambre et à la fois
0: très exubérant sur une scène.
1: Je sais pas, ça dépend. Parfois, je suis pas timide non plus dans ma chambre. Hein. Ça dépend des jours, ça dépend, un jour sur deux. Mais oui, et avec Jérémy, du coup, j'ai déjà mis là-dessus. D'ailleurs, en réécoutant les paroles, je me dis, parce que j'avais une relation un peu à distance, c'était compliqué.
0: Oui.
1: Et du coup, ça parle de ça, en fait.
0: Oui, tout à fait. Parlons justement de cette dualité, de ce qui sort de toi quand t'es sur une scène. Qu'est-ce que ça te permet? Parce que t'es vraiment un personnage sur scène très coloré, plus grand que nature. Et tu grimpes sur les échafaudages. Tu risques ta vie.
1: J'ai risqué ma vie, ouais. Il y a pas si longtemps.
0: Tu t'es blessé, non?
1: Il y a pas si longtemps, je me suis éclaté le dos. Ouais. Mais parce que j'avais un peu trop bu et c'était la fête de la musique. Tu sais, en France, c'est un truc de fou.
0: Mais oui.
1: Et je sais pas, les gens m'ont pas rattrapé aussi.
0: Ah ouais, c'est de leur faute.
1: Bah oui. Je leur ai dit en plus.
0: Mais c'est leur rôle.
1: C'est leur rôle. Oui. Et on n'a pas bien collaboré en tout cas cette fois-ci. Là,
0: l'intimité,
1: elle n'était pas là, avec cette collaboration.
0: Donc là, on le dit, là, si, pour le public montréalais, si vous êtes au Parc La Fontaine mardi prochain. Si vous êtes devant, c'est votre responsabilité d'attraper Miel de Montagne quand il se jette dans la foule. Bon. On continue à parler de collaboration. T'as fait une collaboration avec la Mexicaine Girl Ultra qu'on aime beaucoup ici à l'émission. Parle-moi justement de cette rencontre.
1: Et bah ça c'est une rencontre peut-être un petit peu plus forcée, c'est-à-dire que c'est mon équipe qui m'a proposé parce qu'elle était à Paris et j'ai écouté ce qu'elle faisait, j'adore sa voix et je me suis dit allons boire un café et effectivement on s'est trop bien entendu. Et là pour le coup, on était vraiment dans un truc très très doux et très soft et on a vraiment fait ce morceau en une après-midi, c'était très fluide.
0: Elle ne parle pas ou pas beaucoup français.
1: Ouais. Et puis moi je parle pas un mot d'espagnol, du coup on parlait anglais.
0: Oui.
1: Et moi c'était la première fois que je travaillais avec quelqu'un où j'utilisais vraiment pas ma langue natale. Du coup c'était trop intéressant et puis voilà, j'espère qu'un jour on le fera sur scène ce morceau parce que je l'ai invité à Paris mais c'était compliqué, elle était en train de finir son album qui est en train de sortir, mais voilà, Inch'Allah un jour
0: écoutons.

0: Un extrait de cette collaboration Girl Ultra avec Miel de Montagne. Très réussi. Et c'est vrai, parlant de dualité, on parlait de ton personnage sur scène, mais il y a aussi ces deux pendant, le côté très solaire, très caniculaire dans ta musique. Et il y a quand même un certain spleen aussi qui se dégage de tout ça. Est-ce que ce sont vraiment les deux côtés de ta personnalité?
1: Ouais. Et en fait, moi, je suis ADHD à 1000%, ouais. Pour ceux qui me connaissent ouais. Dans l'intimité, mais genre, et je pense que mes émotions, c'est exactement pareil, c'est-à-dire que je me réveille, je peux être complètement déprimé, et une heure après, il suffit que je mange un croissant que j'aime bien, et je vais être l'homme le plus heureux du monde. Donc, ouais. C'est vraiment les montagnes russes tout le temps. Et je pense, dans ma musique, c'est vraiment ce qui se passe parfois. Mais c'est vrai qu'il y a quand même une espèce de mélancolie qui reste un peu tout le temps. Comme si j'étais déjà triste de voir partir un jour de la Terre, tu vois. Ah, comme si, en fait, je me voyais déjà à 90 ans en mode, j'ai vécu ma best life, mais je vais devoir vous laisser et rentrer chez moi.
0: Et c'est déjà fini. Ouais.
1: Ouais, voilà. Et en fait, c'est vrai que je suis souvent dans cette émotion-là. Un peu comme si j'étais toujours dans un truc de retour de vacances. Mais parce que je crois que je suis vraiment quelqu'un d'heureux et genre... Chacune de mes journées est assez belle et à chaque fois je suis un peu en mode ah c'est déjà fini enfin je sais pas ou peut-être j'ai peur que ça se finisse en
0: tout cas, c'est mais... ça c'est la crainte l'anticipation de la fin et il y a ce côté c'est pour ça aussi j'imagine qu'on t'a comparé à Philippe Catherine Philippe Catherine aussi il a ce côté très coloré là ça bien sûr ultra coloré mais il y a aussi une complexité chez Philippe Catherine indéniable et votre collaboration on en avait parlé la dernière fois qu'on avait discuté Miel de Montagne mais alors écoutez un petit bout de votre collaboration qui t'a quand même mis sur la map ça t'a fait connaître cette collaboration
1: c'est marrant parce que là on parle beaucoup de collaboration mais pour moi c'est quelque chose d'assez récent dans le sens Philippe Catherine c'était une des premières vraiment qui m'a du coup un peu donné confiance en moi en me disant ah je peux collaborer peut-être parce que j'étais vraiment genre pudique sur le fait d'être en studio avec quelqu'un parce que c'est quelque chose d'assez intime de chanter comme ça ou même de faire de la guitare devant quelqu'un sans cette scène qui sépare on va dire genre
0: ça y est ça a
1: donc,
0: été
1: merci Philippe pour
0: ça t'a ouvert
1: mais Philippe il me guide depuis le début de toute façon
0: ah oui
1: c'est comme un vieil oncle qui me donne des conseils
0: ah il est bon pour ça oh, oui

0: Vous avez reconnu Philippe Catherine avec Miel de Montagne, une fameuse collaboration. Apparemment, Miel de Montagne, tu composes surtout la nuit?
1: Ouais, en fait, j'aime bien faire de la musique la nuit, mais bizarrement, là, j'ai un peu changé. Et je me suis rendu compte que tous les meilleurs morceaux que j'ai faits, c'est souvent le matin quand je me suis pas lavé et que je suis en caleçon.
0: Et que t'es pas encore tout à fait là.
1: Et c'est pour ça que je laisse mon studio dans la chambre, c'est important. Comme ça, je peux me lever et à jeun, aller directement sur l'ordi, allumer les enceintes. Et souvent, il y a vraiment un truc qui se passe.
0: Mais il y a quelque chose de l'écriture automatique, peut-être, quand t'es pas tout à fait réveillé, t'es dans une zone d'inconscience, dans le subconscient.
1: Ouais, peut-être. Ouais. Et du coup, après, je suis overfocus dans le truc. Et puis là, l'ADHD, elle revient, et genre, à un moment, je crève de faim, et je

0: En mode, ah, je vais mourir, il faut que je mange. Et là, il est souvent 13h, 14h et j'ai rien mangé depuis 9h.
1: Ouais, et t'as créé. Donc là, c'est maintenant ton espace de création, c'est le matin.
0: Bah, en tout cas, j'ai l'impression que c'est pour faire un bon morceau, j'ai l'impression qu'il faut que je le fasse le matin. Mm-hmm. Mais bien sûr, j'adore dormir, alors je fais des farces maths.
1: Ouais, ouais, ouais.
0: Mais du coup, c'est soit l'un, soit l'autre. Hein. Faut choisir.
1: J'ai parlé de tes influences, de Mac DeMarco, de Conan Mocassin. Il y a Calvin Harris qui est apparemment une influence d'adolescence.
0: Ouais, Calvin Harris, c'est des. En fait, c'est que ça. Pour moi, ça s'intitule dans la lignée de Justice, Sexy Sushi surtout.
1: Oui.
0: Le Tigre.
1: Oui.
0: Et en fait, tous ces morceaux-là, je les ai écoutés à 14 ans, 14, 15 ans, et je faisais mes premières soirées, et mes premières soirées un peu arrosées, et avec des amis, et on dansait à fond là-dessus. Et du coup, c'est un peu les premiers moments de dance et de musique électronique que j'ai vécu. Du coup, ouais. C'est vrai que j'ai fait un morceau qui s'appelle Calvin, parce que, je sais pas, j'avais un souvenir un peu nostalgique de ces moments de découverte,
1: de danse et de découverte
0: d'adolescent, ouais, c'est ça, vraiment.
1: On va écouter un extrait de ce morceau, Calvin.

0: un bout du morceau, Calvin.
1: Je me rappelle encore de mon père. Enfin, je te coupe, mais je me rappelle. Ouais. À chaque fois que j'écoute ce morceau, je me rappelle de mon père qui est un peu plus de cette mélodie. Parce qu'en fait, elle lui restait dans la tête et je la bossais chez mes parents.
0: Ouais.
1: Et il en pouvait plus parce que je crois que ce morceau, j'ai mis vraiment beaucoup de temps à le sortir. Et pendant longtemps, il est resté comme ça, un peu genre en suspens et en travail à la maison.
0: Et ton père était...
1: Et mon père, il en pouvait plus, ce morceau.
0: À bout de nerfs.
1: Et quand je l'ai sorti, ouais, il était à bout de nerfs. Vraiment, c'est le morceau qu'il déteste de moi, je pense, parce que ça l'a rendu fou. Mais du coup, maintenant, je vois son visage, genre, ça me fait marrer.
0: Alors, c'était pour ton papa, Miel de Montagne?
1: Non. Non, du coup, non, il faut pas lui dire ça.
0: Ok, parfait. Donc, tu seras en spectacle au Parc La Fontaine, au Théâtre de Verdure, mardi prochain, le jour de la fête nationale des Français.
1: Le jour de l'anniversaire de mon batteur. Il faut...
0: Ah oui.
1: Il faut que je trouve quelque chose.
0: Il faut que tu trouves quelque chose
1: ça
0: pour
1: va être
0: lui.
1: Très drôle.
0: Alors, ce sera un spectacle grandiose, comme toi seul est capable de le faire. Donc, un spectacle, ce sera la fête, là.
1: Ouais.
0: Mardi.
1: Bah, grandiose comme le Québec. On va faire ça. On va faire ça. On va être fou. On va être fou. Ouais. Ouais.
0: Et je serai là. Je serai là assurément. Et il y a le lendemain un spectacle unique, un concept unique chez Bozo, cette petite salle de spectacle qui a rouvert ses portes, qui était un cabaret de chansons il y a des décennies de ça et qui a rouvert ses portes récemment et qui accueille beaucoup d'artistes français. Tu y seras. Qu'est-ce que tu vas nous proposer? Ça c'est le 15 juillet.
1: Ben ça c'est le lendemain. Ouais. Je crois qu'il y a 60 places maximum.
0: C'est ça.
1: Dans
0: c'est
1: le...
0: tout petit.
1: Ouais, c'est tout petit. Et l'histoire est assez folle. Alexandre, du coup, qui m'a convié à retrouver en faisant de l'urbex, je crois, à retrouver cet endroit qu'il a classé au patrimoine.
0: Exactement.
1: Et il y a même des mains de Yves Montand, Edith Piaf et tout
0: Piaf.
1: Sur le mur et tout. Donc c'est assez fou de pouvoir jouer là-dedans. Et il m'a mis à disposition donc des vieux instruments des années, des Gretsch, des guitares, des batteries des années 50. Donc on va utiliser que le matos sur place.
0: Ah oui, et puis d'ailleurs t'as mis des images de toi avec un vieux micro Radio Canada.
1: Ben on va chanter là-dessus sur un vieux, c'est un vieux RCA d'ailleurs de l'époque, à ruban. Et du coup je me suis prêté au jeu, donc on va tout, je me fais accompagner du coup de Jérémy, de ses musiciens, donc un peu le band gros jeune, qui m'accompagne à faire les morceaux. Et du coup j'ai tout réinterprété pour que ça soit joué sans ordinateur, sans synthé. Donc toutes les parties sont refaites à la guitare. Moi je suis à la guitare acoustique. Donc ça va être un set très spécial d'une heure, une heure quinze.
0: Que t'as jamais fait, j'imagine.
1: J'ai jamais fait et en fait je suis trop content parce que tous mes morceaux je les réentends d'une façon différente. C'est plus jazz là, tu vois.
0: Ouais, voilà.
1: Donc j'ai très hâte de faire ce show parce que ça va peut-être m'ouvrir. Enfin c'est différent et ça.
0: Et peut-être que ça va créer un nouveau concept de spectacle que tu referas.
1: Bah c'est ce qu'on se disait avec Jérémy. Il y avait vraiment des beaux moments, ne serait-ce que juste deux guitares et ma voix. En fait, ma voix est peut-être plus mise en avant.

0: peut-être c'est moins électronique, c'est beaucoup
1: bien
0: plus
1: sûr,
0: et c'est beaucoup plus brut, c'est beaucoup plus on entend que l'instrument mais et il n'y a pas d'effet, il n'y a rien. Et en fait, ça, je sais pas, peut-être je suis en train de devenir vieux, tout simplement. Mais ça me fait penser à Mac DeMarco qui fait maintenant des albums très purs avec très peu d'effets. Peut-être on revient juste à l'essence de ce que c'est vraiment, genre, faire la musique sur un bout de bois et j'en sais rien. En tout cas,
1: ça me fait très plaisir.
0: Bah, ça me fait très plaisir, en tout cas, de tester ce nouveau show. Donc, ça sera unique dans le monde. Voilà.
1: Donc, il y a tes albums, il y a Ouin Ouin, ensuite il y a eu Ouin Ouin Ouin, vous allez retrouver ça sur les plateformes. Miel de montagne, bienvenue à nouveau au Québec. Très hâte de te voir en concert la semaine prochaine.
0: Bah, merci beaucoup pour l'invitation.
1: 14 juillet et 15 juillet, deux concepts complètement différents. Merci beaucoup d'être passé nous voir.
0: Bah, merci beaucoup, Catherine.

0: On s'est remis de notre entrevue avec Miel de Montagne, que vous pouvez d'ailleurs écouter en rattrapage sur Radio-Canada Audio.
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1: C'était il y a 43 ans, en 1983, que certaines pièces qui semblent avoir été conçues pour être chantées trop fort toute la nuit. Bien sûr, c'est All Night Long, All Night de Lionel Richie. On est au début des années 80.

80. Le disco s'est transformé, le funk se mélange de plus en plus à la pop. Les artistes cherchent des façons nouvelles de faire danser les foules. Et c'est à ce moment-là que Lionel Richie entreprend sa carrière solo. Il a quitté son groupe, les Commodores, et il décide de voir grand. Pour All Night Long, il conserve son sens de la mélodie accessible qu'on lui connaît, mais il ajoute des influences caribéennes, africaines. Fait intéressant, la chanson a longtemps résisté à son créateur. Il avait les couplets, il avait la base, mais il lui manquait le refrain. Jusqu'à un soir où il quitte la maison d'un ami jamaïcain vers 2h du matin et il lance spontanément « I gotta go back and work all night long ». Et voilà, le refrain était dans la poche. Et là, que dire que du bon chanté en, et là, ouvrez les gros guillemets, en africain, en plein milieu du morceau, où il a demandé à ses choristes, apparemment, c'est la petite histoire, il aurait demandé à ses choristes de chanter en africain, entre gros guillemets, totale appropriation culturelle, qui ne se pourrait plus aujourd'hui, mais qui se pouvait dans les années 80. Il y a des percussions chaleureuses, des chœurs rassembleurs, une invitation à assumer toute notre vie et à oublier nos problèmes l'espace de quelques minutes. C'est devenu un véritable phénomène et un des grands hymnes festifs des années 80 qu'on continue à chanter aujourd'hui. Lionel Richie était de passage au Festival de Jazz de Montréal la semaine dernière. Et là, on se garde cette semaine en lui rendant hommage avec notre bonbon de la semaine, All Night Long, All Night.

Merci Lionel, c'est comme ça que se termine la semaine de l'effet Pogonat. Je remercie ma fabuleuse équipe, Amélie Arel-Dubon, Olivier Boisvert-Magnan, Philippe Jacques, Alexandre Demers, Héloïse Léveillé-Chagnon, Mélanie Vien, Yannick Roberge. Je vous embrasse, je vous dis à lundi matin, même heure, même poste. Nicolas Titley s'en vient dans quelques instants, c'est lui qui est aux commandes du manège aujourd'hui. Ciao!

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Quelques gouttes de rosée volent au-dessus des brins d'herbe, les oiseaux s'animent, ça bourdonne autour des fleurs, ça sent le pain frais dans les boulangeries, les promeneurs de chiens, les travailleurs de toutes sortes sont à l'œuvre et les plus chanceux s'étirent langoureusement sous les draps, à peine sortis des bras de Morphée. C'est ici que nous, on commence, pas à pas, notre promenade sur les sentiers de l'été.

C'est sur les ailes de Satie par Andrea Sattensammer et José Gallardo qu'on vous accueille aujourd'hui en ce début de dimanche matin. C'est Julie Daou qui est avec vous avec beaucoup de bonheur. J'adore les gymnopédies de Satie qu'on écoutait d'entrée de jeu, la première de trois, qui ont été reprises par tellement d'instrumentistes variés, puis on comprend pourquoi il y a une telle simplicité dans la ligne mélodique, une forme de dépouillement, puis la musique a un côté un peu énigmatique.

énigmatique, mystérieux, mais sans être épeurant, là. Ça donne l'impression que chaque note est suspendue dans le temps. J'ai l'image d'un sablier, là, si on en avait un devant les yeux, les grains s'écouleraient beaucoup plus lentement, on pourrait même les voir presque tomber un à un. Je trouve que c'est une sorte d'invitation à l'errance. Puis c'est rare qu'on s'autorise ça, à se laisser porter sans objectif, que ce soit en pensée ou même physiquement, là, si on prend une marche et que nos pas deviennent les guides d'une destination inconnue. C'est un peu à ça que nous convie Valérie Milhaud avec la suite des Gymnopédies 2 et 3.

Deux gymnopédies de Satie est interprétée par Valérie Milhaud. C'est particulier le territoire de la mémoire. Il y a tellement de zones de flou, de méandres, de porosité aussi. C'est quand même assez fascinant. Tout le monde a assisté à ça, là, une scène où il y a deux personnes qui partagent un souvenir commun, mais tout d'un coup, selon la manière dont ils ont vécu cette situation-là, les événements sont comme plus dans le même ordre. Les intentions des principaux personnages non plus. Alors, tout devient une grande interprétation ou une question de perception, et donc nécessairement, tout n'est que subjectivité. Est-ce qu'il existe une forme de vérité absolue? J'en doute. Pourquoi parfois, de manière presque violente, là, sans qu'on l'ait demandé, on est projeté dans un moment de notre vie passée par une odeur, une musique, un goût? Notre corps entier se mobilise, on est dans ce passage de vie-là. Parfois, on ressent tout ça, mais on ne retrouve pas avec précision à quoi, à quand appartiennent nos sensations. Peut-être qu'il y a une petite image furtive qui passe, mais trop rapidement pour qu'on arrive à la saisir. Notre tête est vraiment faite de détours, de marécages aussi. Et c'est un peu cette idée-là que Katia Bougnatichvili a voulu exploiter dans son disque « Labyrinthe ». Tout son concept est autour de cette métaphore-là, faite de sentiers un peu sinueux, prévus ou pas, de directions nommées ou de non-dits, et c'est ça qu'elle a voulu illustrer musicalement.

Quelques extraits de l'album Labyrinthe étaient interprétés par Katia Bougnati-Jvili. On prend quelques minutes le temps d'aller récolter les dernières manchettes, puis on se retrouve dans quelques instants sur les sentiers de l'été. À tout de suite.

0: Bonjour, ici Mathieu Massé. À Toronto, la mairesse Olivia Chow s'est dite profondément troublée et en colère à la suite de la fusillade dans la métropole ontarienne hier soir. Deux personnes sont mortes et quatre ont été blessées lors du festival Salsa on St. Clair. Selon le service de police de Toronto, deux individus se seraient échangés des coups de feu. Aucune arrestation n'a été faite pour l'instant. Une enquête est en cours sur trois scènes de crime. L'Iran a lancé des missiles et des drones contre ses voisins du Golfe en représailles à de nouvelles frappes américaines. Les autorités du Koweït et des Émirats arabes unis se sont dit faire face à des attaques aériennes ce matin. Les sirènes d'alerte ont aussi retenti à Bahreïn et au Qatar. Plus tôt, l'Iran avait annoncé la fermeture du détroit d'Ormuz jusqu'à nouvel ordre. Cette reprise des hostilités met une fois de plus à mal le cessez-le-feu théoriquement en vigueur entre Téhéran et Washington, qui ont à nouveau échangé ces derniers jours des menaces de vengeance et de destruction totale. Le sénateur américain Lindsey Graham est mort hier à l'âge de 71 ans. Son bureau a précisé qu'il a été emporté par une maladie brève et soudaine. Figure importante du Parti républicain, il a été élu au Sénat des États-Unis en 2002. Il était auparavant à la Chambre des représentants. L'élu de la Caroline du Sud est passé de critique virulente de Donald Trump à l'un de ses plus fidèles alliés au Capitole. Voilà, c'était l'essentiel des informations. 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

C'est porté par cet envoûtant chant des oiseaux, musique traditionnelle catalane, par Maria Duanyas et Itamar Golan, que vous accostez sur les rives des Antilles de l'été. Julie Daou avec vous, bienvenue à ceux qui arrivent. Rebonjour aux plus matinaux qui étaient là depuis le début. Je ne sais pas si vous êtes genre à croire au destin ou à ce type de principe-là, mais qu'on y soit perméable ou pas, on dirait que parfois, il y a comme des synchronicités auxquelles on ne peut pas ne pas trouver de sens. La violoniste qu'on vient d'entendre, Maria Duanyas, dit que Beethoven, et particulièrement son concerto pour violon, a toujours fait partie d'elle. Bon, jusque-là, on n'est pas particulièrement intrigué, mais elle raconte que, pendant la finale du dernier concours international auquel elle a participé, c'est cette œuvre-là qu'elle a choisi de jouer, pari assez risqué pour plusieurs, mais elle a gagné. Ensuite, à un moment donné, elle a eu 12 ans et elle a collaboré avec un chef, Marek Janowski, qui lui a dit « Quand tu auras 18 ans, j'aimerais ça qu'en concert, on joue ce concerto de Beethoven-là. » Chose promise, chose due, l'engagement est pris 6 ans plus tard, mais c'est la pandémie, donc c'est retardé. Finalement, le concert a lieu en 2021 et par un concours de circonstances, la maison de disques Deutsche Grammophon a entendu parler de l'événement et suite à ça, propose un contrat d'enregistrement à la violoniste et suggère quoi pour son premier album? Ben oui, le concerto de Beethoven. Et avec quel orchestre? L'Orchestre symphonique de Vienne, où le compositeur a passé pratiquement toute sa vie. On peut donc dire que cette rencontre-là entre l'œuvre et l'artiste devait avoir lieu et on comprend pourquoi elle lui voue une affection particulière qui s'entend dans chaque note qu'elle interprète, comme on va pouvoir le constater à l'instant. On aurait pu vous en présenter juste un ou deux extraits, mais on s'est dit que ça valait la peine de l'écouter au complet parce que, comme Maria Duanyas le dit si bien, c'est une musique qui touche le cœur des gens. On ne peut pas se fier sur la virtuosité, il faut se commettre, se révéler soi-même à travers chaque son. Et c'est ce qu'elle fait.

Océan de lumière qui nous était transmis ici par Maria Duenas et l'Orchestre symphonique de Vienne dans ce concerto pour violon opus 61 de Beethoven. Tout ce beau monde dirigé par Manfred Honeck. On s'arrête pour aller cueillir les infos et on poursuit notre balade musicale sur les sentiers de l'été dans quelques minutes. À tout de suite.

0: Bonjour, ici Mathieu Massé. Le premier ministre Mark Carney se dit consterné par la fusillade dans un festival à Toronto qui a fait 2 morts et 4 blessés. Aucune arrestation n'a été faite pour l'instant. Selon le service de police de Toronto, 2 individus ont échangé des coups de feu, ce qui a mis en danger la foule lors d'un événement familial. Plus de 13 000 personnes assistaient au festival. Une enquête est en cours sur 3 scènes de crime. Des frappes russes ont fait 4 morts en Ukraine la nuit dernière. Ces attaques ont eu lieu à la veille d'une rencontre à Paris des pays alliés de Kiev au sein de la coalition des volontaires. L'Ukraine demande plus de soutien à ses alliés pour assurer sa défense antiaérienne. Plus de 1 000 personnes ont participé ce matin à une marche silencieuse sur la promenade des Anglais à Nice, dans le sud de la France, pour lancer des commémorations des 10 ans de l'attentat au camion Bélier qui a fait 86 morts et plus de 400 blessés le 14 juillet 2016. Les participants, pour la plupart vêtus de blanc, portaient une rose blanche à la main, se sont retrouvés devant l'hôpital pour enfants qui a vu le camion démarrer sa course folle, mais qui a aussi soigné de nombreux blessés. La marche menée par près de 300 proches de victimes a remonté toute la promenade sous un soleil de plomb. Voilà, c'était l'essentiel des informations. 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
5: Vous êtes de retour sur les sentiers de l'été. Julie Daou avec vous. Grand plaisir de reprendre notre chemin musical. On s'apprête à écouter un petit morceau d'anthologie. C'est « So Am I » de Gershwin, mais par Gershwin. Et il y a quelque chose de tellement attendrissant dans cet enregistrement-là. Évidemment, son interprétation ne peut pas être discutée, c'est son œuvre. Mais ça a été fait en 1925, remasterisé évidemment, sauf que ça a gardé le côté vintage, un peu comme une photo sépia d'une autre époque, et c'est vraiment complètement charmant.

De et par Gershwin, c'était So Am I. On va continuer à faire un bout de chemin avec ce compositeur-là, tellement complet parce que pourquoi s'en priver, en fait? Sa musique est tellement particulière, on la reconnaît entre toutes. Il joue toujours avec les frontières du jazz, du classique. D'ailleurs, c'est assez chouette pour des musiciens qui arrivent d'un monde plutôt structuré où il n'y a pas vraiment d'impro. C'est très rare qu'ils touchent à d'autres styles. Ils sont un peu prisonniers de la partition. Petite anecdote, je me rappelle quand j'apprenais le piano, à un moment donné, j'étais allée assister à une pratique du groupe de mon copain de l'époque. Là, on devait avoir, je sais pas, 15 ans. Puis, il leur avait dit que je jouais comme ça. Et eux m'avaient tendu la main. Installe-toi, il y a un clavier. Puis là, cauchemar, ils partent en me disant, on commence en là, après ça, on va aller en ré, on reste là un bout, fais-toi-en pas. Yeah. Super relax, enthousiaste, tout ça. Moi, paralysie, mais totale. Moi, s'il n'y avait pas de portée avec des notes écrites dessus, là, j'étais complètement perdue. Et c'est pour ça que Gershwin est tant aimé des musiciens classiques, parce que c'est écrit. Alors, ça permet une incursion dans un monde qu'il aurait rarement accessible. Puis pour les jazzeux, ben, c'est compréhensible parce que ça réfère à des codes qu'ils connaissent. Donc, tout le monde est content. C'est une musique qui est souvent, oui, swingante, entraînante, mais aussi qui se déploie dans tout un kaléidoscope de teintes, de nuances. Il sait toucher à la nostalgie, la mélancolie, mais aussi à l'espièglerie. Il s'amuse avec des ruptures de rythme, il nous surprend. Il sait aussi toucher à la sensualité, la volupté. Il y a parfois des passages très lascifs. Vous attendiez pas à ça, hein, un petit dimanche.

Son répertoire, évidemment, s'en va dans toutes sortes de directions, autant les chansons, les musicals, que les pièces pour piano seul ou pour orchestre. Bref, un artiste qu'on pourrait écouter encore et encore. Ce qu'on va faire à l'instant avec Isata Kanemason, suivi de Andrea Lam et ensuite l'unique Wynton Marsalis.

Wynton Marsalis et l'ensemble avant Eastman jouaient Believe Me If All Those Endearing Young Charms. Quel musicien incroyable! On a évoqué les dieux du hockey au printemps pendant les séries. Ils ont été de notre côté à un moment donné d'ailleurs. Mais lui, je pense qu'il a été touché des mains des dieux de la musique tellement il est comme hors de ce monde. Il a commencé à jouer de la trompette à New Orleans, en Louisiane, ville où à chaque coin de rue, il y a des instrumentistes hallucinants. Il vient de là, il dit que ses parents, qui étaient musiciens aussi, sortaient pas tant du lot tellement c'est presque une normalité, tant il y a de talents qui explosent dans la ville. Par contre, lui, il a eu un parcours un peu différent parce qu'il s'est destiné d'abord au classique. Il est déménagé à New York, il s'en va étudier à Juilliard, mais il joint un an après son arrivée le big band de Art Blakey. Et ça, ça a tout changé pour lui. Il y a la fameuse révélation, là. Il veut faire une carrière juste en jazz. 2 ans plus tard, il joue avec Herbie Hancock et toutes sortes de gens extraordinaires. Il enregistre son premier album solo pour lequel il remporte un Grammy. On est en 1983. Mais cette même année-là, on lui a aussi remis un Grammy pour un disque classique. C'est le seul à avoir accompli cet exploit-là de tous les temps-là. En plus, il fait de la respiration continue. Comme parce que tu sais, il y avait le temps. C'est une technique en fait qui fait que le musicien a jamais besoin de reprendre son souffle, donc il coupe jamais ses phrases musicales. On va pouvoir l'entendre déployer tous ses talents, autant en pop qu'en classique, d'abord avec 2 extraits de son disque Carnival, et ensuite dans le concerto pour trompette de Hummel.

Nadia Labrie, Jonathan Turgeon, Bernard Riche et Dominique Girard jouaient un extrait de la suite pour flûte et trio jazz numéro 2 de Claude Bolling. Si vous voulez nous écrire ou nous faire part de vos commentaires, vos suggestions, on adore vraiment avoir de vos nouvelles et découvrir vos messages. C'est par ici, lessentiers@radio-canada.ca. Sinon, il y a toujours la bulle de conversation que vous trouvez sur l'application Radio-Canada Audio. Préparez plein de petites bouchées qu'on emballe avec soin, ajoutez des gâteries salées, sucrées, s'assurez d'avoir une couverte assez grande pour accueillir toute la bande, assez douce pour y faire un petit somme une fois repu. Trouvez le bon endroit, juste en face de la fontaine, ah non, à côté du ruisseau. Et là, prendre le temps. Regardez les uns partir jouer au ballon, faire des ricochets dans l'eau, revenir prendre un petit bout de melon d'eau avant de poursuivre le jeu. Laissez le temps s'étirer longtemps. Qu'on soit en ville ou en campagne, il me semble que faire un pique-nique, c'est une pas pire définition du bonheur. Ça nous est offert ici par Nadia Labrie et ses invités avec Pique-nique suite de Claude Bolling.

Answer Me était tiré du plus récent disque de Keith Jarrett, lui aussi musicien tellement polyvalent qui touche au classique et au jazz, mais qui malheureusement ne peut plus jouer. En fait, il a fait deux AVC qui l'ont laissé en partie paralysé. Et depuis, il donne plus de concerts. Mais grâce à ce disque-là, qui est fait de compilations, dont on vient d'entendre un extrait, c'est un peu comme s'il avait un second souffle. On est dans une atmosphère très intime, introspective même, loin de ses impros plus tourbillonnantes, parfois un peu déroutantes aussi. Il y a quelque chose de très nostalgique qui émane de chacune des pièces, une sorte de mélancolie douce amère, comme si on s'approchait du petit garçon qui était et qui a appris à faire de la musique et à parler à peu près en même temps. Vers l'âge de 2 ans, il jouait de la batterie avec 2 bâtons de céleri.

sa table de cuisine. C'est un peu à ça, je trouve, que ça fait penser. On l'écoute dans ces deux univers avec Don't Ever Leave Me, suivi de la suite numéro 2 de Handel.

Keith Jarrett jouait la suite numéro 2 HWV 427 de Handel. Si vous avez besoin de consulter la liste des œuvres qu'on diffuse, c'est tellement simple. Vous vous rendez sur l'application Radio-Canada Audio, sur la page de l'émission et vous allez tout retrouver. Je répète souvent que la musique est une tisseuse de liens, que c'est comme une sorte de main tendue qui rassemble, qui nous tricote des fils, qui nous relie les uns les autres. Il y a deux musiciens qui incarnent cette idée-là, je trouve, et qui se sont alliés, Yo-Yo Ma et Bobby McFerrin. Moi, j'ai beaucoup pleuré en les écoutant individuellement et ensemble. Et si vous n'avez pas vu passer ça, allez faire un tour sur les plateformes. Bobby McFerrin est devant une foule à l'extérieur. Il pleut à boire debout, tout le monde est sous un parapluie. Et lui chante un prélude de Bach. Et il demande à la foule de l'accompagner avec l'Ave Maria de Schubert. Et ça fait une espèce de chorale spontanée. C'est complètement magique. Et c'est un processus qui est répété quand même souvent. Des fois, il divise le public en trois et chaque partie a comme sa propre voix. Puis les gens le suivent, ils comprennent. Il fait des sauts, des gestes de hauteur, de son avec ses mains. J'ai un peu de difficulté à expliquer ça à la radio, là, mais le public, lui, comprend. Et à la fin, tout le monde est super ému et ça crée une harmonie incroyable. Pour le violoncelliste Yo-Yo Ma, cette idée de partage-là, ben, c'est au cœur de sa démarche. Ça l'a amené à jouer dans toutes sortes de circonstances, de contextes et essayer mille choses différentes hors des sentiers battus. Et donc, c'est comme une collaboration qui est parfaitement fluide et naturelle et qui nous fait la démonstration que peut-être que l'humain est capable du pire, mais il est surtout aussi capable de grande beauté.

Le réalisateur du film Amélie Poulain, Jean-Pierre Jeunet, a dit qu'il avait eu l'idée de son scénario quand il avait comme relu des carnets de notes qu'il prenait comme ça, quand il observait un détail rigolo, une situation touchante, ou même une personne intrigante, et qu'il avait mis tout ça bout à bout. Il avait réussi à trouver son fil conducteur. Pour Pat Metheny, qu'on écoutait, c'est un peu le même principe avec Secret Story, album où chaque pièce est une forme d'illustration musicale de moments de vie, écrits sur les pages d'un petit calepin en voyage ou sur un banc de parc. Il nous les explique pas vraiment, mais en même temps, il nous ouvre un peu la porte de son jardin secret, donc libre à nous de déceler l'histoire qui s'y cache.

inspirante façon, je trouve, de poursuivre cette journée. Notre émission est réalisée grâce à la créativité et à la rigueur de Hugo Saint-Denis qui assure les choix musicaux et qui est aussi à la réalisation. C'est Catherine Pépin qui suit avec ses promesses de voyage. Quant à nous, on se dit à samedi prochain sur les sentiers de l'été. J'espère que vous allez passer un très beau dimanche, une belle semaine. C'est Julie Daou qui vous accompagnait. Prenez bien soin de vous et de tous ceux qui vous entourent.

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4: C'est dimanche. Bienvenue à l'émission Le Temps d'une Escale. C'est Catherine Pépin avec vous pour vous accueillir. Nous allons passer les deux prochaines heures ensemble. Première escale, l'Azerbaïdjan. C'est un pays coincé entre la Russie, l'Arménie, l'Iran, bordé par la plus grande mer fermée du monde, la mer Caspienne. C'est un pays magnifique avec des volcans de boue, des forêts très denses. Notre guide s'appelle Islama Abdoulayeva. C'est une soprano. Elle est née en Azerbaïdjan. Elle chante le répertoire de son pays, des chants traditionnels. Et en l'écoutant, on s'imagine faire face aux montagnes qu'on appelle Candy Cane. C'est près de

Moscou, la capitale, des montagnes rayées avec des strates de roches rouges, roses, blanches, qui ressemblent à des cannes de bonbons. On croque dans un gros morceau de montagne.

La pièce Aralisan par la soprano Islama Abdullayeva, elle chante des airs de son pays, l'Azerbaïdjan. Très très belle voix que celle d'Islama Abdullayeva. On se dirige vers l'ouest, vers la Turquie, dans la vieille ville de Diyarbakir. C'est un haut lieu historique de la culture kurde. Dans cette vieille ville, il y a un studio de tatouage pas comme les autres. Un studio fréquenté par des gens qui arrivent de partout dans le monde. Curieux parce qu'on y pratique une forme de tatouage ancestral kurde qu'on appelle le dek, D-E-Q. L'encre est fabriquée à partir de suie, du noir de fumée et de lait maternel. Du lait maternel provenant d'une mère qui a donné naissance à une fille. C'est une forme de bénédiction, une tradition féminine, ancestrale. Le dek est en train de disparaître tranquillement. Et il y a une jeune femme de 25, 26 ans qui a décidé de préserver cet héritage. Elle-même est kurde. Elle s'appelle Fateh Temel et elle a étudié la symbolique de ses tatouages kurdes. Elle dit « Mon rôle n'est pas seulement de tatouer, c'est aussi de raconter et transmettre une histoire. Et pour ça, elle arpente les villages du Kurdistan pour recueillir les récits des femmes plus âgées. Elle photographie les tatouages aussi, elle collecte des fragments de mémoire. Elle dit aujourd'hui, ce sont surtout les aïeuls qui peuvent encore m'expliquer certains symboles. Si on ne les écoute pas maintenant, une partie de ce patrimoine disparaîtra avec elle. » Elle fait le lien aussi avec la langue kurde qui est très fragile, elle aussi. Et c'est une façon pour cette jeune femme d'inverser les regards et d'en faire une fierté. Parce que la première fois qu'elle est allée dans la grande ville pour étudier à Istanbul, avec ses tatouages, elle s'est fait regarder de travers, avec beaucoup de mépris. Elle dit « Je vois ça comme une manière maintenant de ne plus avoir honte d'être kurde. »

Le temps d'une escale, c'est une émission pleine de surprises. On a doucement dérivé du Kurdistan vers le Cap-Vert avec Maria de Barros pour finalement accoster dans les Antilles avec Kali, chanteur martiniquais. Les Antilles, c'est ce que Christophe Colomb et son équipage aperçoivent en premier après leur longue traversée de l'océan. En octobre 1492, ils accostent sur une île des Grandes Antilles qu'ils baptisent San Salvador. Mais les habitants de cette île, les Taïnos, ne l'appellent pas comme ça, évidemment. C'est plutôt Guanahani. Les Taïnos et les Kalinagos, dans les Petites Antilles, ce sont les deux sociétés autochtones qui peuplaient les Caraïbes avant l'arrivée de Christophe Colomb. Les premiers témoins, donc, de la rencontre des deux mondes. Premier à subir la conquête européenne, anéantis par la colonisation, les guerres, les maladies, mais ils continuent aujourd'hui d'être présents dans quelques îles. Par exemple, en Dominique, il reste environ 3000 membres de la communauté Kalinago. On parle d'une culture survivante qu'on redécouvre, entre autres grâce à l'archéologie. Début 2026, il y a eu une grande exposition à Paris, au musée du Quai Branly, 330 artefacts qui témoignent d'une conception du monde partagée d'île en île, des sociétés connectées les unes aux autres depuis des millénaires. Alors on pouvait voir des trônes par exemple, des trônes en bois sculptés dans du gaillac, c'est l'un des bois les plus durs au monde, des pierres sacrées aussi, mais il y a autre chose qui a traversé le temps et survécu aux massacres, aux épidémies, aux guerres. Ce sont les mots, des mots du vocabulaire taïno qui sont passés dans le langage courant. Par exemple, canoë, hamac, ouragan, iguane ou colibri. La prochaine fois que vous apercevrez un petit colibri en train de butiner, vous penserez au taïno.

Juan Manuel Serrat chantait Méditerranéo. On va s'installer, tiens, au bord de la Méditerranée, dans la cité phocéenne, Marseille, nouvelle capitale de la coolitude. Il y a un engouement pour Marseille depuis quelques années, relayé par la presse internationale. Par exemple, le New York Times écrivait « Marseille est comme le chant d'une sirène. Voilà des milliers d'années qu'elle attire et retient

marins et vagabonds par ces courants rebelles. Selon l'Irish Times, Marseille est le nouveau Berlin sur la Méditerranée. Il y a un journal allemand aussi, le Süddeutsche Zeitung, qui fait aussi sa déclaration d'amour à Marseille. Quand on a vécu quelques années dans cette ville, au bord de cette mer, dans ce vent, cette lumière, on l'a en soi, pas douillettement, pas banalement, mais estampé dans l'âme. C'est ce qu'on peut lire dans cet article allemand. On salue le côté multiculturel de la ville, un peu fada, touché par les fées. Marseille accueille de plus en plus de jeunes artistes. C'est ça qui est intéressant. Plus de 10 000 jeunes créateurs s'installent chaque année à Marseille sur ce que les gens du coin appellent affectueusement la planète Mars. On va écouter une artiste qui a justement répondu à cet appel, à l'appel des sirènes marseillaises. C'est Nesrine Belmok. C'est une violoncelliste et chanteuse d'origine algérienne. Elle a étudié le violoncelle classique à Marseille. Elle propose quelque chose vraiment d'unique avec son chant en arabe, Nesrine Belmok.

un train de nuit. Night Train to Nebelsbad. C'est un extrait de la bande sonore du film Hôtel Budapest. Budapest ou Budapest, c'est une ville coupée en deux par le Danube. C'est assez flagrant quand on est sur un pont qui enjambe le Danube. On voit d'un côté, du côté ouest, Buda et Pest de l'autre, du côté est. Buda, c'est la partie la plus ancienne avec des collines verdoyantes, un château médiéval. Et Pest, c'est plat, pas plate. Pas du tout plate, mais plat, comparé à Buda, c'est-à-dire moins vallonné. Pest, c'est la partie animée de la ville, vibrante, avec ses cafés, ce qu'on appelle ses rune bars, des bars aménagés dans des bâtiments abandonnés, plus ou moins en ruine. Beaucoup de lieux de tournage de films aussi à Budapest. On va entendre un trio vocal hongrois, trois femmes, Zvilina Bognar, Agnès Erskou et Agi la coquille. On va les entendre interpréter Sem et So. Ça signifie pas de pluie. Alors à vous de choisir votre rive du Danube pour les écouter.

Antonio Zambujo, chanteur portugais, qui interprétait Visita de Estudio. Ça veut dire visite de studio en portugais. Notre réalisatrice, Emmanuelle Lambert, a vraiment de la suite dans les idées. As-tu fait exprès, Manu? Parce que, et que ça tombe tellement bien, je vais vous faire visiter un studio. Pas le mien, pas mon studio de radio, mais un studio d'artiste en plein air. L'univers d'un artiste portugais qui s'appelle Vils. Il travaille, lui, sur les murs. Il fait du street art, donc son studio, c'est la rue en quelque sorte. Mais plutôt que de travailler avec de la peinture, avec des bombes de

peinture, il creuse, il sculpte les murs. Alors au début, il faisait des graffitis à la peinture et puis il s'est dit, au lieu d'ajouter des couches sans arrêt, je vais plutôt voir ce qu'il y a en dessous. Comme un archéologue, il a commencé à explorer les différentes strates pour mettre au grand jour les couches d'histoire, des briques cachées par exemple, des azulejos, hein, les carrelages typiquement portugais. Il utilise parfois un marteau-piqueur et en grattant les couches de béton, de stucco, il forme en même temps des visages géants. C'est très très beau. Il travaille dans les grandes villes du monde, surtout dans les quartiers défavorisés, les favelas de Rio de Janeiro, par exemple, au Brésil. Et dès qu'il a commencé à avoir du succès, c'est arrivé très vite, il était très jeune, il a ouvert une galerie pour faire connaître de jeunes artistes. Alors, il est présent à Moscou, à Sao Paulo, au Caire, à Hong Kong. On voit les visages de villes un peu partout. Le Courrier International, le magazine, a fait un dossier visuel magnifique qu'on peut voir en ligne avec les œuvres les plus marquantes de Wills, par exemple une œuvre éphémère sur une plage, une fresque en azulejos justement à l'aéroport d'Orly en France. On a même créé, en fait lui, Wills, il a créé une œuvre dans les fonds marins. C'est sublime. Je peux vous envoyer le lien si vous voulez. Vous pouvez m'écrire pour voir les photos de ses œuvres. Écrivez-moi à escale@radio-canada.ca.

Vous écoutez Le Temps d'une escale sur les ondes d'ICI Musique, la radio musicale de Radio-Canada. C'est Catherine Pépin qui vous accompagne. Nous avons fait escale aux Philippines à l'instant dans les dernières minutes. D'abord avec les Santiago Sisters. C'est un duo féminin qui interprétait Kay Sarapala en filipino, en tagalog. Ça signifie « c'est tellement délicieux ». Alors c'est un peu le « c'est si bon philippin » si vous voulez. Et à l'instant, c'est Fred Panopio qui chantait, chanteur et acteur philippin qui a connu beaucoup de succès dans les années 60-70, en même temps qu'un groupe très célèbre aux Philippines, très prolifique aussi, les Mabuhay Singers. Alors, une maison de disques des Philippines avait eu l'idée de regrouper deux trios vocaux, ça fait 6 personnes, parce qu'on sait compter au temps d'une escale, les Tres Rosas et le Lovers Trio, plus d'autres solistes. Donc finalement, ils étaient, je sais pas, une bonne dizaine. Ils chantaient surtout en tagalog, la langue principale des Philippines. Ils ont enregistré une centaine d'albums. Quand je vous disais qu'ils étaient prolifiques, on va écouter une pièce qui s'appelle May Ibong Kakanta Kanta. C'est irrésistible.

On a entendu d'abord Martine Zarzare interpréter Moliendo Café. Et à l'instant, vous avez reconnu Quizás, Quizás, Quizás, cette chanson cubaine, ce boléro, popularisé autrefois par Nat King Cole et Doris Day. Mais une version ici tout en langueur qui donne envie d'étirer la matinée avec le saxophone velouté de Manu Dibango. Libre à vous d'étirer la matinée en restant sur Ici Musique, dans cet état d'esprit. Comme ça, vous pouvez nous écrire à escale@radio-canada.ca, escale@radio-canada.ca. Ça, c'est l'adresse directe pour joindre l'équipe de cette émission Le Temps d'une Escale, c'est-à-dire Emmanuel Lambert, Manu à la réalisation et au choix musical. Merci à Julie Parker à la recherche, au microphone Catherine Pépin. On se retrouve

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4: Bienvenue à Cool Aller-Retour avec votre capitaine Robin Joël Cool. En fin de semaine, on a mis dans le GPS une destination qui pourrait faire penser à retour vers le futur, ou ici, je dirais retour vers le passé. Oui. On est à la recherche des chansons qui évoquent l'été de nos 16 ans, ou du moins la nostalgie. Et pour partir ce retour en beauté, on monte à bord de la DeLorean, on poinçonne 1997, puis on monte le volume. Voici Lily Fatal et Mimi.

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C'était les louanges et chez nous. Vous écoutez Cool Aller-Retour, votre rendez-vous folk de la fin de semaine. Là, vous allez me dire, ouais, les louanges, c'est pas vraiment du folk. Non, c'est vrai, mais faut se poser la question, c'est quoi du folk? Ça prend-tu absolument la petite guitare puis l'harmonica? Parce que pour moi, le folk, c'est une musique qui raconte quelque chose, qui revendique, qui prend position, qui questionne. Puis oui, parfois, ça requiert une écoute plus active que la musique qu'on pourrait dire populaire. Puis c'est là que je constate toute l'ingéniosité des louanges. On peut l'écouter en trame de fond, la danser dans un party, mais si on s'attarde à la plume de Vincent Roberge, le parolier derrière les louanges, on est totalement dans ce que moi j'appelle la musique folk. Puis comme en fin de semaine on navigue dans les eaux apaisantes de la nostalgie, je trouvais que cette chanson-là, chez nous, avait complètement sa place. Avec cette ouverture qui me chavire de beauté poétique. 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Fait que les louanges, pour moi, c'est très libre. Et ils naviguent dans plusieurs styles. Ce qui me ramène à ce monument de la musique japonaise, Haruomi Osono. Auteur, compositeur, interprète qui a touché à tous les styles musicaux. Quand je pense qu'on a presque renié Bob Dylan quand il est passé de la guitare acoustique à l'électrique, Haruomi Osono lui a carrément abandonné le folk pour devenir un précurseur de la musique électro-instrumentale mondiale, avec des albums mythiques comme Pacific ou Tropical Dandy. Mais aujourd'hui, on reste dans le folk et je vous offre pour son côté B cette chanson qui ne raconte pas d'histoire, mais qui, comme seuls les artistes japonais peuvent si bien le faire, évoque cet état d'âme qui est la nostalgie. Voici Haruomi Osono et Koiwa Momoiro. L'amour est couleur pêche.

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Vous écoutez Cool Aller-Retour avec votre animateur, Robin Joël Cool. Hey, lui, il est cool.

C'était celle que j'aime appeler la Dalida de l'Iran, la star iranienne Gougouch avec ce grand hit de 1975, Makhloug. Vous êtes toujours à Cool Aller-Retour avec Robin Joël Cool et en fin de semaine, on revient à l'été de nos 16 ans. Ah, les années 70, une décennie extraordinaire pour la musique folk. Et non, malheureusement, j'avais pas 16 ans en 1970. Je pense que j'étais même pas encore une idée. Mais côté hippie, je peux dire que j'ai vécu quelque chose qui peut s'apparenter à la chose. Moment anecdote hippie. On est en 2001. Ça fait 3 fois que je me fais remercier des écoles de théâtre parce que ça dérange, j'ai un petit accent spécial. Fait que je me pars ma propre compagnie de théâtre. Puis mon premier contrat, c'est une amie de ma mère à Tracadie-Chaila, ma ville natale, qui organise un carnaval de papier mâché. Puis elle aimerait ça que

j'écrive une pièce de théâtre sur l'histoire de la ville. Le carnaval de papier mâché de Tracadie. Il y a eu une seule édition, mais quelle édition, mesdames et messieurs? Ils ont fait venir une gang d'Italiens spécialistes en papier mâché. Je sais pas trop comment on appelle ça, là, des papiers mâchés, des mâchés de papier. Bref, des artistes de la retaille, qui, soit dit en passant, parlaient pas un mot d'anglais ni de français. Hein, no parlo francese, no parlo inglese, me parlo un italiano sublime. Et leur boss, lui, c'était un Tibétain, qui, lui, ne parlait pas italien. Il se levait à 5 heures du matin, faisait qu'un genre de rituel qui se terminait par quelque chose qui ressemblait au cri du coq. C'était spécial. Il y avait aussi les finissants de l'École nationale de cirque de Montréal, puis ma petite compagnie de théâtre qui avait été mandatée de créer cette pièce de théâtre sur l'histoire de Tracadie. L'histoire de Tracadie, qui est marquée principalement par la lèpre. Oui, je parle bien de la maladie, la lèpre. Faut savoir que Tracadie a eu une des plus grandes léproseries, un genre d'hôpital pour soigner les lépreux en Amérique du Nord. Ça a ouvert aux alentours de 1850, puis ça a fermé vers 1965. Fait que, pendant que le reste du monde écoutait les Beatles, nous autres à Tracadie, on gérait la lèpre. Donc, faire une pièce de théâtre sur la lèpre, plus comique que tragique, hein, pour toute la famille, intégrer du papier mâché, on va essayer de pas trop y penser, et ajouter des numbers de cirque. Pour ce faire, j'avais loué un beau petit chalet sur le bord de l'eau avec une chambre à coucher. Le problème, c'est qu'on était devenu comme le point de rassemblement, puis qu'on finissait souvent par être une quarantaine d'humains à dormir là. Voyez-vous, c'est là que le côté hippie prend forme. Puis dans le chalet, il y avait un vieux 8-track avec deux cassettes fonctionnelles, soit Léo Ferré puis un certain Michel Fugain. Pas besoin de vous dire qu'il y a une cassette qui a joué plus souvent que l'autre. Voici pour vous, à court aller-retour, ce à quoi a ressemblé l'été de mes 21 ans.

Oui, en fin de semaine, on retourne à l'été de nos 16 ans. C'était Corey Hart et Sunglasses at Night. Vous écoutez Cool Aller-Retour. Là, vous vous demandez si moi, Robin Joel Cool, je porte des lunettes de soleil en ce moment. J'aimerais tellement vous dire oui, mais non. Par contre, j'ai le goût de prolonger ce petit segment de nostalgie pure. Oui, on se fait plaisir. Voici la plus rockers des rockers, la magnifique Marjo et sûrement sa chanson la plus folk de son répertoire, Chat sauvage.

C'était Serge Gainsbourg et Brigitte Bardot avec un succès souvenir de 1968, Bonnie and Clyde. Pour cette journée de retour, nous revenons avec cette voix extraordinaire qui nous vient de la communauté Cree de Mistissini au nord du Québec. Je parle ici de Sibi. Sibi qui signifie d'ailleurs rivière en langue Cree, ce qui m'amène à cette chanson qui s'intitule Love is up the river. Voici Sibi à Cool Aller-Retour.

C'était Cannon avec cette très belle et délicate chanson « Grande fille ». Vous écoutez Cool Aller-Retour avec Robin Joël Cool. Oui, le folk, c'est aussi ça, la douceur. Puis j'ai comme envie de rester là encore un petit bout. Pour plusieurs de mes amis, l'expression « l'été de mes 16 ans », ça vient automatiquement avec un band de Seattle nommé Pearl Jam. Là, je sais ce que vous pensez. Pearl Jam rime pas nécessairement avec douceur, mais Sarah Hébert, ici à la réalisation, m'a fait découvrir cette version de Jeremy, reprise en français par Laura Sauvage, une des trois filles du band acadien Les Hey Babies. La chanson se trouve pas sur les plateformes, je pouvais ben ne pas l'avoir entendue. En fait, elle a été enregistrée pour le documentaire acadien 1999 de la réalisatrice Samara Grace Chadwick, qui lui est disponible sur le site de l'ONF. Puis là, je me suis dit, tant qu'à faire, on se fait plaisir avec deux reprises d'affilée qui s'adonne être dans la douceur absolue. Des artistes que j'aime, que j'admire. On est dimanche, on n'est pas pressé de revenir à la maison. Voici un doublé. Jeremy de Pearl Jam repris par Laura Sauvage, suivi de la sublime version de Tous les cris, les SOS de Marie-Denise Pelletier, reprise par nul autre que Safia Nolin et Alexandra Strelinski.

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Quelle chanson, quelle réinterprétation. C'était Alexandra Strelinski et Safia Nolin et leur version de « Tous les cris, les SOS » de Marie-Denise Pelletier. Vous êtes toujours à Cool Aller-Retour avec votre capitaine Robin-Joël Cool. Aujourd'hui, pour ce retour, je tenais absolument à revenir sur un chanteur folk country français que j'ai légèrement présenté hier à l'allée, Baptiste W. Hammond. En 2024, il sortait deux albums, le premier Austin Sessions et le deuxième ayant pour titre Country. C'est un ami à nous qui nous a fait écouter ça, à ma blonde puis moi. Puis j'avoue qu'à la première écoute, j'ai fait « Ah ouais, la fièvre onquitonque, je sais pas, on dirait que l'accent français qui chante onquitonque, j'ai fait un petit apple pie. » Et là, ma blonde de me dire « Wow, toi, Robin, t'as un jugement sur l'accent des autres. » C'est vrai, moi qui habite le Québec depuis 20 ans, puis encore aujourd'hui, je me fais dire dans un Québécois spectaculaire, « Hey, tu sais, ton petit accent, ben, c'est ben beau ça, tu viens d'où? » Fait que j'ai fait, ouais, non, t'as raison, attends un petit peu. On va réécouter ça, Baptiste W. Hammond. Et rapidement, c'est devenu un des albums qu'on joue le plus souvent à la maison. Tiré de son disque Austin Sessions, accompagné à la voix par Alma Forer, voici Baptiste W. Hammond, et peut-être que nous serions heureux. 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

C'était Maud Odette et s'il te plaît, réponds. Vous êtes à Cool Aller-Retour avec votre capitaine slash World of Ukulele, Robin Joël Cool. Au petit moment anecdote. Certains d'entre vous le savez déjà, ma mère est sorcière. Mais à 10 ans, moi ça, je le savais pas. Bon, elle est aussi plein d'autres choses et j'aurai sûrement la chance au courant de l'été d'étaler quelques-unes de ses nombreuses vies. Mais pour cette histoire ici, digne d'un film de sorcière écossaise, je vais m'en tenir à la sorcellerie. On est dans les années 90, on vivait à Tragadishaila, au nord-est du Nouveau-Brunswick, et là, ma mère, qui était présidente de l'Association des gens d'affaires, avait son petite entreprise à elle, une librairie ésotérique, la librairie Les Étoiles, nom qu'elle avait tiré au tarot. C'est une place extraordinaire pour un enfant de 10 ans, avec des pierres précieuses, de l'encens, des livres de magie, des posters surréalistes, le tout sur une musique de flûte de pan par le grand Zamfir. Ma mère est également une grande lectrice, et elle s'était pas arrêtée à la littérature mystique. Il y avait des grands classiques, Victor Hugo, Casanova, je me souviens de Cosmos, de Carl Sagan, des livres pour les enfants avec toute la collection de La Courte Échelle, puis même une section BD, dans le fond, où je passais les soirées avec Tintin, Lucky Luke et Astérix. C'est aussi là que j'ai lu mon premier vrai roman, soit Le Hobbit de Tolkien. Puis un soir, où je m'étais caché dans mon spot incognito, un homme entre avec une croix et commence à dire à ma mère qu'elle avait pas le droit de vendre des livres sataniques aux citoyens de Tracadie. Il a poussé les étagères de livres au sol en récitant des prières puis en criant à ma mère que c'était une sorcière puis fallait qu'elle déménage du village. Puis là, il est sorti. Ça s'est tellement passé vite, je me souviens même pas d'avoir eu peur, mais je me souviens d'une chose. C'est que ce soir-là, j'ai compris que ma mère, ben, elle était pas comme les autres. Et sais-tu quoi? C'est pour ça que je l'aime encore aujourd'hui. Je lui dédie donc cette chanson d'Annick Jean, qui, je le rappelle, célèbre cette année le 20e anniversaire de son album Le Trashy Saloon. Voici à Cool Aller-Retour, Annick Jean et Tendre Sorcière.

Vous avez manqué un bout de l'émission et là, ça vous crée de l'insomnie. Je vous dis, retrouvez votre cool, mes amis. 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

je l'ai. Et juste avant, Carl-Éric Hudon et cette pièce au titre qui mérite une médaille d'or. Oui, que Dieu bénisse les marathoniennes. Vous êtes toujours à Cool Aller-Retour. Hier, à l'aller, on a pu écouter cette jeune révélation musicale, Luan La Robina, où je disais qu'elle avait un père argentin musicien. Eh bien, son père, c'est Juan Sebastián La Robina. Né en Argentine, il a grandi au Mexique et habite maintenant la Gaspésie depuis belle lurette. Il navigue dans ses trois traditions musicales, puis j'ai lu dans une bio de festival qui qualifiait son style comme latino-gaspésiano pur laine. Moi, j'ai eu la chance de le croiser quelques fois, mais ça fait longtemps. Je trouve ça magnifique que sa fille suive ses traces, mais à sa façon. Je te salue au passage, mon ami, où que tu sois. Juan Sebastián fait partie de ces humains que je considère comme des vrais gentils. Un gentleman, un humaniste, un amoureux du territoire qui habite, soit la Gaspésie. J'ai beaucoup écouté sa musique plus jeune, et là, en survolant son répertoire, je suis tombé sur un titre que je connaissais pas, Nigadou. Nigadou, c'est une petite ville au Nouveau-Brunswick qu'on connaissait surtout pour un endroit qu'on appelle le Saut à Nigadou. Genre de place qu'il faut connaître le sentier pour s'y rendre. C'est comme le spot des ados. Un genre de petit paradis naturel avec des petits rapides, une fosse, des grosses roches, une végétation luxuriante, le tout tapissé avec des graffitis multigénérationnels. Certains pourraient crier « au scandale », mais ça fit étrangement dans le paysage, parce que, qu'est-ce que tu veux, hein? Nous autres, on n'avait pas ça, des skate parks. Puis ben, ça prend toujours un spot où les ados peuvent se cacher des parents, puis vivre ce que j'appelle leur chrysalide en paix. Puis la chose à faire au saut à Nigadou, c'était de monter sur le bord d'une petite falaise, où on voit pas l'eau en bas. On cherchait pour une espèce de bout de sapin magané qu'on utilisait comme repère, puis là, on sautait en bas en espérant tomber dans le petit bassin d'eau profonde puis pas sur la grosse roche plate. Clairement une activité qui nécessite que le lobe frontal ne soit pas encore tout à fait complété, mes amis. Comme vous comprendrez, juste le titre de cette pièce m'a replongé dans l'été de mes 16 ans. Puis je me suis dit, ben ça prenait bien un Juan Sebastián La Robina pour écrire une toune sur Nigadou. Le voici.

C'était les sœurs Kate et Anna McGarrigle en collaboration avec Emmylou Harris, les sœurs McGarrigle, qui cette année étaient intronisées au Panthéon des auteurs et compositeurs canadiens. Ici votre capitaine musical pour la fin de semaine, Robin Joel Cool. Hier, à l'allée, on a pu entendre un groupe acadien punk néo-écossais, Peanut Butter Sunday. Et aujourd'hui, pour le retour, j'avais envie de vous offrir, selon moi, leur vis-à-vis québécois, le band Fudge. On n'est pas dans le punk plus le rock psychédélique, mais clairement grunge. Derrière ce projet, l'auteur, compositeur, interprète David Bugeaud, Pierre-Alexandre Poirier-Gay, Olivier Laroche et Vincent Laboissonnière. Ils ont remporté 2 fois des prix au GAMIC, soit pour le EP rock de l'année en 2018, puis pour l'album rock de l'année en 2023. Moi, ma découverte de Fudge est, j'irais, inusitée et je pense digne de mention. Je vous embarque donc dans les coulisses du cinéma avec mes complices de longue date, Viviane Audette et Alexis Martin, le musicien, non l'acteur. On travaillait à la composition de la musique du prochain film de Raphaël Ouellette, signé par

portée. Mais pour ma part, j'ai eu un très gros coup de cœur pour Fudge. Un titre qui dit tout le contraire de ce que j'en pense. Voici Fudge et J'aimerais bien ça, aimer ça, mais j'aime pas ça.

C'est déjà la fin de cet aller-retour dans le monde de la nostalgie. La fin de semaine prochaine, une destination étrange, mais qui a inspiré, ma foi, beaucoup d'artistes et qui me parle beaucoup. Soit vivre le moment présent. Restez des nôtres, Guylaine Tanguay, et prends le relais avec Quand le soleil dit bonjour au country, car oui, le soleil, pour moi, c'est Guylaine, cette femme qui rayonne, que j'adore, qui nous partage sa grande connaissance et surtout son amour du répertoire country. À la réalisation, Sarah Hébert, votre capitaine et humble serviteur, Robin Joël Cool. On se laisse avec Fleetwood Mac et cette chanson intemporelle, la chanson pour moi qui évoque le mieux l'été de mes 16 ans. Dreams.

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Aujourd'hui, je voulais partir l'émission avec une bonne dose de bonne humeur et c'est pour ça que j'ai choisi Bobby Haché pour donner le ton à ce beau deux heures qu'on va passer ensemble sur Ici Musique. Merci d'être là et de prendre le temps de laisser entrer ce petit bonheur du dimanche qui fait tellement du bien. Avouez que de commencer avec Bobby Haché, c'est comme ajouter de la joie à notre journée. Hein? Est-ce que vous vous souvenez de lui d'ailleurs? Un monsieur là, tellement gentil, toujours souriant, bienveillant. Moi, j'ai eu la chance là, de chanter avec lui. Je vous le dis, il était adorable. D'ailleurs, j'ai un souvenir, là, quelque chose de vraiment précis là, dans ma tête, dans mon cœur. Un spectacle qu'on a fait à Dolbo Mistassini dans mon patelin. Il y a peut-être des gens qui écoutent en ce moment puis qui étaient là même ce soir-là. Je vous dis, là, Bobby était en feu. Une énergie incroyable. C'était vraiment beau à voir. Même que sa fille était là, puis elle aussi, là, elle n'en revenait pas. Puis peu de temps après, ben on devait faire une série de spectacles au casino à Montréal, mais Bobby a reçu un diagnostic de cancer du poumon et de la gorge. Alors dès qu'il a commencé ses traitements, évidemment, il y a eu des graves problèmes avec sa voix et il a pas pu faire les spectacles avec moi. Je vous dis c'est rare là, mais là j'étais triste parce que j'aurais aimé ça, le présenter aux gens, soir après soir, pour qu'ils puissent leur faire du bien à eux autres aussi, avec toute sa bonté humaine. Mais la vie, c'est comme ça. On peut pas toujours faire ce qu'on veut. On a fait tout ce qu'on a pu avec lui. Par contre, j'ai vraiment des beaux souvenirs dans mon cœur que je garde précieusement. Entre autres, cette soirée-là. Ça, pour moi, c'est un cadeau de la vie, mais un beau cadeau. Alors,

maintenant, j'ai envie de partager quelque chose de plus personnel. Hein, je vous l'ai dit, je vais toujours avoir des petites histoires. Un autre cadeau de la vie, une chanson qui nous a accompagnés, ma famille et moi, à travers le moment, je pense, vraiment le plus difficile de toute notre vie. C'est un texte formidable qui vient du cœur et de l'âme. Il a été écrit par Paul Darèche et Isabelle Fizet. Ils ont fait ensemble cette chanson que je trimballe avec moi sur scène depuis des années. Mais c'est cette version de Béris que mon frère Jimmy a choisi dans sa liste de musique qui a joué tout au long de ses funérailles. Alors voici ce que ça donne quand une chanson raconte ce que t'as pas pu dire avant de partir.

Oh, c'est un beau duo, ça. Kevin Parent et Francis de Grandpré qui ont repris à la façon country, évidemment, ce succès de Kevin Parent, Father on the Go. J'adore cette version-là. Et maintenant, voici un autre duo qui a fait une adaptation d'une chanson que vous allez certainement reconnaître. On écoute Clément Jacques et Marie-Mé qui fait un petit détour vers le country. Ben oui, pourquoi pas?

L'avez-vous reconnu? C'était Picture de Kid Rock et Sheryl Crow, évidemment. Là, je ne sais pas qu'est-ce que vous faites en ce moment, mais une bonne toune de Keith Urban, ça fait toujours la job. You look good in my shirt.

Vous connaissez sûrement l'expression « la pomme tombe pas loin de l'arbre ». Eh bien, on écoute le fils de Paul Darèche, Dan Darèche.

vient d'écouter Laurie Leblanc et la pitoune. Quel accent formidable, hein? C'est merveilleux. Elle a pris le ditch, là. Avez-vous entendu ça? Moi, la première fois que je l'ai entendu, je savais pas ce qu'il disait. Un jour, j'ai fait un show avec Laurie, puis j'ai dit, là, tu vas m'expliquer quelque chose. Qu'est-ce que ça veut dire, elle a pris le ditch? Ben, il m'a dit que ça veut dire, elle a pris le fossé. Tu sais, elle a pris le fossé. Bon, nous autres, au Lac-Saint-Jean, on dirait, a pris le fossé. Fait que chacun, chaque région a son fossé et la façon de le dire. Mais elle a pris le ditch maintenant, vous savez ce que ça veut dire. On me demande souvent comment j'ai commencé dans la musique country. Bon, ben d'abord, vous savez, j'ai commencé à chanter avec ma mère, avec mon oncle. Ça, je l'ai raconté souvent. J'avais fait après ça des revues musicales, d'autres styles de spectacles et tout ça pour gagner ma vie comme chanteuse. Et un jour, j'ai dit à mon mari, Carl, qui est mon gérant, j'aimerais ça reprendre la musique country, celle que j'ai toujours chantée depuis que je suis petite. Alors, il m'a dit, ben, on va trouver une façon de le faire. Il a regardé ça, puis il m'a dit, Guylaine, j'ai un plan pour toi. Il y a un gros festival country sur le bord de l'autoroute 20, au camping Sainte-Madeleine. J'ai appelé le monsieur. Le monsieur, il s'appelle Monsieur Bellavance. C'est lui qui s'occupe de ça. J'ai demandé si tu pouvais aller chanter. Puis il m'a dit, ben oui, vous pouvez venir. Elle va faire une ou deux chansons avec les musiciens, le house band qu'on appelle. Alors, on est débarqué là-bas, je me suis mis belle, avec mes petits pantalons de cuir noir dans le temps, je me souviens très bien de comment j'étais habillée. Je suis arrivée là, il y avait les musiciens, le house band qui était dirigé par Jean-Guy Grenier, rien de moins. Un grand nom de notre musique country, évidemment, un bon musicien. Et là, ben j'ai dit, ben pendant la pause, il paraît que j'ai le droit d'aller faire quelques chansons. Alors, comment ça fonctionne dans les festivals, c'est que les artistes font 45 minutes, ensuite les musiciens ont 15 minutes de pause. Alors moi, je leur prenais leur pause, en fait, là. Je me sentais un petit peu gênée, mais non, ça avait pas l'air de les déranger trop. J'ai fait quelques chansons avec eux autres. Et là, les gens se sont levés après, debout. Ils m'ont applaudi vraiment, là, d'une façon vraiment très, très chaleureuse. Et l'animateur a dit, une étoile est née. Ça, c'est notre joke, parce qu'on dit toujours ça. Quand on pogne une soirée où est-ce que ça va bien, ben des fois, on se dit ça entre nous, Carl et moi, une étoile est née sur le bord de l'autoroute 20. Ben oui, c'est comme ça. Alors après ça, ben la suite, vous la connaissez. J'ai vraiment fait là, beaucoup, beaucoup de festivals. Ce soir-là, on a parlé à quelques producteurs de festivals. Ils donnaient leur carte à Carl, ils appelaient, j'ai eu des contrats. 1, 2, 3, 4, 5, et après ça, ça s'arrêtait plus. Et c'est comme ça vraiment que j'ai fait mon nom dans la musique country. D'abord dans les festivals. Alors pour moi, je serai toujours reconnaissante, évidemment, à M. Bellavance, parce que on peut dire que c'est vraiment lui qui m'a donné ma première chance. Maintenant, j'ai envie de vous amener avec moi, justement, sur le bord de l'autoroute 20, là. Vous allez voir, c'est un camping, on le voit très, très bien de la route. Faites-vous pas un gros, gros bagage, là. On va faire ça aller-retour, OK? Juste pour le fun. J'ai envie de vous faire vivre un festival country typique. Et on commence ça maintenant avec Mary King.

cassette là, hein, de Régent et Chantal Massé. Ça, c'est pas d'aujourd'hui qu'ils chantent. C'était la fille et le père, évidemment. Une autre belle histoire de famille, comme on en a plein dans notre univers country. Et maintenant, voici la fille et la mère, Dani et Julie Darèche.

Ah, ça, là, c'est de la belle douceur. Ça fait du bien. C'était Annie Blanchard. Et aussi celui qu'on appelait gentiment le gentleman du country, M. Georges Hamel. On s'ennuie. Quel monsieur gentil aussi. Maintenant, on parle des choses sérieuses de la vie, c'est-à-dire du yodeling. Quand je fais mes spectacles, j'ai beau chanter les plus grandes, les plus belles chansons, avoir les plus belles robes, les plus beaux talons hauts brillants, si je fais pas un petit bout de yodeling, les gens sont déçus. Et moi, ça, c'est drôle parce que j'ai commencé à faire du yodeling, j'avais 7 ans. Ma mère faisait ça, mon oncle aussi. Et pour moi, je pensais que tout le monde pouvait yodeler dans la vie. J'avais l'impression qu'on ouvrait la bouche puis on yodelait. Mais c'est pas comme ça que ça marche, ça a l'air, hein? Mon premier concours amateur, j'avais 7 ans, j'ai fait du yodeling, les gens ont aimé ça, ils ont souri, ils ont dansé. Alors, j'ai toujours gardé ça avec moi. Même plus vieille, là, j'en fais encore aujourd'hui, puis j'aime encore ça. Le yodeling, pour nous, pour ma mère et moi, en tout cas, c'est parti de Mary King. C'est Mary King qu'on écoutait sur des cassettes, 8 tracks. Ben oui, je suis de cette époque-là aussi. Et puis, Mary nous a un peu enseigné à yodeler. Elle avait sa façon unique à elle de le faire. Et je sais qu'avant aussi, ou pendant, il y a eu Roger Miron, qui a yodelé aussi. Moi, j'écoutais des affaires de lui récemment, justement, pour construire mon émission, pour vous présenter ça. Et je trouvais ça extraordinaire, parce que c'est drôle, même le yodeling a évolué. Le yodeling a changé, comme la musique country en général. On a de la musique country classique, on en a, maintenant, on appelle ça le new country. Ben, là, il y a du yodeling, un peu new aussi, mais différent. Sauf que là, je vous ramène vraiment là, à l'époque de Roger Miron. On va aller écouter sa façon à lui de yodeler avec « Je t'aime bien comme ça ».

Ah, c'était Partons la mer est belle, version Carole Renaud. Là, je suis certaine que vous avez chanté avec lui. Et maintenant, je vous amène vers un duo qui fait partie de ma playlist. Là. Vous savez comment j'aime Paul Darèche. Eh bien là, je suis comblée. Oui, parce que Paul a collé sa voix à un autre Gaspésien comme lui, Patrice Michaud, pour nous offrir cette magnifique chanson, Le Vieux Gaspésien. Installez-vous confortablement et laissez-vous porter par cette douceur.

quelle belle version de ce bijou de Francis Cabrel chanté par Laurence Doire. Ah ça, je trouve que ça fait du bien. Une autre petite histoire, pourquoi pas, justement, sur un album qui s'appelle « C'est mon histoire », qu'on a fait en 2015. C'était en fait une collaboration de 16 femmes. On a chanté les grands succès de René Martel, rien de moins. Et ça, c'est un album qui avait été justement pensé par René. Et moi, j'avais eu la grande demande officielle de René Martel elle-même. Lors d'un gala de la disque, il y avait une pause et là, René s'est déplacé et est venu vers moi. Elle m'a dit « Guylaine, il faut que je te parle vite, vite, vite. On fait un album. Je veux savoir si tu veux chanter dessus. » Évidemment, en deux secondes, j'ai dit oui. Hein? Et là, j'ai dit « Je vais chanter quoi? » Elle dit « Ben, une demi-toune, mais j'aimerais bien que tu fasses « Darling ». Ben, j'ai dit avec un immense plaisir. Alors, j'ai participé à cette belle aventure, c'est mon histoire, en 2015, avec toute cette belle gang de femmes. Là, c'est pas moi qu'on va écouter, c'est pas Darling du tout, mais c'est plutôt Prends ma main, parce que j'adore la version de France d'amour.

avez certainement reconnu Matt Lang et Caïn. C'est un beau mélange, ça. Et là, attention, mon oncle Jason débarque sur Ici Musique.

Mon oncle Jason ne laisse jamais personne indifférent. J'adore ce gars-là. J'aime beaucoup les rencontres familiales. J'aime le monde. Vous le savez, c'est pour ça que je chante. Dans notre famille au Lac-Saint-Jean, du côté de ma mère, là, quand on se rencontre en famille, on se trouve toutes sortes de prétextes d'abord pour être ensemble. Ça nous prend toujours un peu de bouffe, un petit peu de boisson, juste assez, mais surtout des danses en ligne. Tout le monde danse bien dans cette famille-là. La première fois que mon mari est venu au jour de l'an, il en revenait pas. Il pensait qu'on faisait un tournage pour des vidéoclips tellement tout le monde était beau puis tout le monde dansait bien. Moi, je danse pas. Moi, juste vous le dire, là, dans ça, moi, je suis comme une spectatrice. Là, je les regarde, puis j'admire, puis je profite de tout ça. Ils font des danses de couple aussi. Là, c'est super beau. Puis ça, j'aime ça. C'est pour moi comme une espèce de tradition familiale qui traverse les générations parce que là, maintenant, là, même mon petit-fils, là, Elliot, ben, il fait des danses en ligne avec mes cousines, mes cousins qui sont rendus parents, grands-parents eux-mêmes. Et ça, là, c'est tout un bonheur pour moi. Je ne sais pas si vous êtes comme nous. Faites-vous ça, vous autres, là, des danses de ligne dans vos rencontres. Parce que là, je vous amène vers une chanteuse qui s'appelle Carlene Carter. Every little thing, j'ai toujours de la misère à le dire, mais je vous le dis pareil, ça me dérange pas. Avec mon accent du Lac-Saint-Jean, des fois, mon anglais est un petit peu douteux, c'est pas grave. On l'a, j'allais toujours écouter. On a toujours écouté ça dans ma famille, avec nos filles aussi. Il y a une danse typique là, pour cette chanson-là. Et moi, ben, ils m'ont fait une surprise. Quand j'ai eu mon en direct de l'univers, eh ben, ils l'ont fait venir de Nashville. Elle est venue chanter. Et là, il est débarqué une grosse gang de ma famille. Là. Ils m'avaient fait cette surprise-là. Ils sont venus en autobus jusqu'à Montréal. Et quand la chanson a parti, j'ai vu arriver la chanteuse, oui. Mais surtout, une grosse partie de notre famille qui s'en venait danser en ligne pour en direct de l'univers. C'était complètement fou. Ça, j'oublierai jamais ça, c'est sûr. Puis ensuite, je vais vous faire jouer Neon Moon parce que les danses de couple, pour moi, c'est en image avec Neon Moon. C'est l'image parfaite, la chanson parfaite pour ce moment-là. Alors, quand ces chansons-là jouent, quand ça part, là, moi, là, je suis capable de revenir directement dans ma famille à l'aréna à Girardville. Et ça me fait du bien.

Si vous voulez m'écrire, eh bien, vous pouvez le faire en allant sur l'application Audio, sur la bulle Conversation, là, où vous voyez ma petite face. Et voilà.

danser, puis ça devait être super beau en plus. Maintenant, on s'en va avec Laura Nicouet, qui est une chanteuse de la Mauricie. Elle nous parle de l'importance de ses racines, de sa culture, ses valeurs, qui ont été transmises par sa communauté atikamekw.

Pour la prochaine chanson, imaginez-vous dans un vieux saloon autour du piano avec un banjo. C'est plein à craquer. Puis là, là, les portes battantes s'ouvrent et c'est Rick Duff qui rentre. Et c'est là que le party commence.

On a même la foule qui applaudit. Ça, c'est vraiment comme ma version préférée de cette chanson d'Anne Murray. J'ai l'impression d'assister au spectacle rien de moins. C'est Guylaine Tanguay au micro d'Ici Musique. Vous écoutez Quand le soleil dit bonjour au country. Et si vous me suivez depuis le début, vous savez que j'aime ça vous raconter des histoires. Là, moi, j'aime ça donner des titres à mes histoires aussi. Ça, vous le voyez pas, je vous le dis pas, mais dans mes écritures, là, tu sais, quand je fais mes histoires et que j'écris tout ça, il y a des petits titres. Celle-là, c'est Histoire cute dans ma liste d'histoires. Histoire cute, pourquoi? Parce que je vous parle de rock voisine.

Cute, rock voisine, on dirait que ça va ensemble. Hein? Moi, quand j'étais jeune, là, j'avais à peu près 16 ans. Probablement que ça va vous rappeler des souvenirs à vous autres aussi. Il y avait une émission à la télé qui s'appelle Top Jeunesse. C'est la première fois que j'ai vu rock voisine à la télé. Ah, je le trouvais tellement beau, puis je sais que j'étais pas seule d'ailleurs. Là. Et avec le temps, ben, je l'ai toujours écouté, je l'ai toujours regardé, je l'ai toujours trouvé beau, oui, mais évidemment très talentueux aussi. Et un jour, eh ben, j'ai eu la chance de faire sa première partie de quelques-uns de ses spectacles, de rentrer dans sa loge, de marcher vraiment d'une façon très stressée vers lui et d'aller prendre une photo. Hey, j'ai encore ces souvenirs-là dans ma tête comme si c'était hier. Mais en plus, en 2022, j'ai eu le grand privilège vraiment là, de chanter avec lui sur un spectacle de Noël à la Maison Symphonique. Imaginez ça, là, j'ai 16 ans, je l'écoute à Top Jeunesse et pour moi, là, c'est l'homme de ma vie. Et en plus, c'est le chanteur de ma vie. Et là, en 2022, je sais plus j'ai quel âge, c'est pas important, mais je chante à ses côtés. C'était beau. C'était le fun. Et j'ai vraiment, vraiment aussi apprécié l'homme qu'il est. Au-delà là, de la petite fille qui a trippé, évidemment, là, plus jeune, c'est un gars formidable. On a jasé de plein de belles choses de la vie. Et j'ai envie de vous faire écouter une chanson, certainement, qui va vous rappeler des souvenirs. Vous avez certainement dansé un petit slow sur ça, parce que pour moi, c'est vraiment une chanson country.

Le petit slow vient de se terminer. J'espère que vous avez apprécié. Et maintenant, on passe de rock voisine à Marjo. Oui, Marjo, parce que d'abord, je l'aime beaucoup. J'aime son énergie. Évidemment, tout ce qu'elle fait dans sa vie, c'est extraordinaire. Même encore aujourd'hui, ça, je trouve ça super beau. J'ai eu le plaisir de chanter avec elle sur le plateau de Tout Simplement Country que j'animais. Et là, je lui ai demandé de se prêter au jeu, c'est-à-dire de chanter une chanson de notre répertoire country, que tout le monde connaît bien sûr. Et elle a dit oui tout de suite. Marjo, c'est comme ça. Elle m'a dit, j'adore la musique country, j'ai envie de faire cette chanson-là avec toi. Et puis, je pense que même quand on creuse un petit peu là, dans son répertoire, à quelque part, là, il y a un petit peu de country dans les racines de Marjo. On a chanté ensemble « Que la lune est belle » ce soir sur ce plateau de Tout simplement country. Mais aujourd'hui, je vous amène plus vers une chanson que vous allez reconnaître, que vous allez chanter, que je trouve aussi country.

Chers auditeurs et auditrices, on vient d'écouter Ellen O'Leary. Elle nous disait pelo mundo, à travers le monde. Et qu'est-ce qu'il y a d'autre à travers le monde en ce moment? Les pays qui se réunissent pour cette Coupe du Monde de football. Vous l'avez peut-être remarqué. Alors, j'ai eu envie d'y faire un clin d'œil à cette passion qui est partagée par tellement de peuples différents sur la planète et qui inspire même des artistes pour le meilleur et pour le pire. C'est peut-être parce que je viens d'un pays traditionnellement de football, qui s'auto-intitule du moins pays de football, même si aujourd'hui, depuis plusieurs années, on est plus dans l'industrie que dans la poésie de ce qu'on appelait le beau jeu de jambes, le jogo bonito. Je suis complètement indifférente aux championnats du monde entier, à toutes les coupes d'Europe et autres, mais pendant la Coupe du Monde, j'ai toujours envie de m'habiller en vert et jaune et d'essayer d'aller faire ce qu'on appelle au Brésil torcer, ça veut dire se tordre pour son équipe nationale. Alors, on va écouter quelques chansons qui, de près ou de loin, célèbrent un go ou décrivent une passe mémorable ou la grâce et l'habileté d'un certain joueur. Il s'agit de chanter ces moments où un peuple s'enthousiasme et vibre à l'unisson en se prenant pour le 12e joueur sur la pelouse, comme nous le dit ici Jairzinho, 12º jogador.

0: Sou mesmo.
1: Sou mesmo, sou mesmo, ça veut dire oui, c'est ça, c'est vraiment ça. Quand il dit, voilà un peuple où des jeunes garçons ont vaincu la malnutrition et se sont rendus au top du monde pour nous rendre fiers. Ça, c'était Hémicide qui disait, país do futebol. Mais où et quand est-il né ce sport si populaire à travers le monde? On connaît pas exactement, mais quand on fait des recherches, on s'aperçoit que même à l'Antiquité, tant grecque que chinoise, des jeux existaient qui consistaient à donner des coups de pied à des objets qui pouvaient être le crâne des ennemis ou, plus gentiment, des ballons de cuir. Dans les favelas brésiliennes, c'est célèbre que les jeunes garçons pauvres, ils jouent avec des bolas de meia, ça veut dire des ballons faits avec plein de vieilles chaussettes roulées ensemble. Mais il semblerait qu'en Angleterre, c'est assez unanime de dire que c'est la mère du foot moderne, du sport qu'on connaît aujourd'hui. Ce ballon symbolisait d'abord la tête des envahisseurs danois, nos amis les Vikings. Et ça rendait les joueurs tellement enragés que le roi Édouard II en a fait interdire la pratique, tant et si bien que les jeux de ballon étaient une affaire clandestine jusqu'au XVIIe siècle. Mais, comme tous les bons clandestins, le jeu de ballon maudit a trouvé le moyen de se faufiler, de se dissimuler, de se faire oublier et tout en même temps devenir incontournable et éventuellement un vrai produit d'exportation culturelle. En hommage à la clandestinité, voici Lila Downes qui nous chante « Clandestine ».

0: Alors ça, c'était l'hymne officiel de cette Coupe de 2026. Coupe si controversée, avec des matchs un peu décevants, l'excès de pauses publicitaires et tout ce qui tourne autour des visas refusés à certains joueurs, supporters, etc. Mais avant d'être cette machine Afrique, le football a conquis les gens par les pieds très, très insidieusement. Le Brésil, par exemple, est un pays qu'on associe très rapidement à ce sport, mais c'est à la fin du 19e siècle que les Anglais, oui, les Anglois, ont exporté leur jeu de ballon un peu partout dans le monde et au Brésil, c'est arrivé par les collèges des fils à papa. Donc, des gens qui avaient été étudiés en Angleterre, qui ramenaient ça, c'était un sport d'élite, c'était considéré quelque chose pour que les jeunes riches puissent s'amuser. Mais petit à petit, il a pénétré les couches populaires, mais c'était interdit. On ne pouvait pas accepter dans les clubs les noirs, les pauvres et tout ça. Donc, ça s'est fait vraiment de bas en haut que les gens ont conquis cet espace et on en fait le leur. À partir des années 20, environ 100 ans en arrière, ce sport a gagné les rues et les cœurs des populations pauvres, s'est démocratisé. On a arrêté d'exclure les populations colorées, celles donc qui étaient dans les basses couches de la population, et des clubs professionnels se sont créés à Rio et à São Paulo. Et pendant ce temps-là, en Uruguay, en 1930, a eu lieu la première Coupe du Monde. Qui allait voir la victoire du pays hôte à la grande fierté de tous les Sud-Américains dans un match ontologique contre l'Argentine. On écoute des voix et de l'Uruguay et de l'Argentine en commençant par le merveilleux Jorge Drexler qui nous chante « Todo se transforma ».
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Oh, comme j'aime Manu Chao quand il nous chante avec cette douceur et mélancolie. Cette vida tombola, hommage à Maradona. Il dit, si yo fuera Maradona, si j'étais Maradona, je vivrais comme lui, parce que le monde est un ballon que l'on vit à fleurs de peau. Maradona, légende argentine qui nous a quittés l'an passé, fait partie de ces joueurs mythiques qui ont acquis presque une aura, une stature de divinité pour leur peuple. Parmi les grands joueurs légendaires du jogo bonito ou du beau jeu, la plupart, comme Pelé au Brésil, avait commencé les pieds nus dans les quartiers populaires. Mais on a aussi eu le grand Socrate, qui était médecin. Ça, c'est la génération des années 80, là, quand le Brésil avait ce jeu extraordinaire avec Zico, avec Raí, Tostão, Falcão. Alors, parfait gentleman qu'il était, Socrates, c'était vraiment celui qui, sur le terrain, ne faisait jamais semblant d'être blessé, semblant d'avoir reçu un coup de pied. C'était vraiment un gentleman. Et voici le chanteur Zé Caballero, que j'adore, de Maranhão, qui rend hommage à un de ces joueurs qui ont marqué l'âge d'or. Un qui était gaucher, d'où son surnom Canhoteiro, avec en prime ici un échantillon de

On bat Barahuma, Omen Go, l'homme Go, Go étant le but. Go! C'est Georges Benjor. Georges Benjor, avec Umba Barahuma, a écrit une des meilleures chansons sur une partie de foot que je connaisse. Et la légende dit qu'un jour, il était en tournée en France, Georges Benjor, et assisté à un match à la télé où un joueur africain extraordinaire, le célèbre Umba Barahuma, portait la chemise numéro 10 et jouait le match de sa vie. Un joueur ultime, extrême, sauf que c'est une légende urbaine parce qu'il n'existe pas ce Umba Barahuma, mais on peut lui donner le visage du joueur préféré chemise 10 qu'on veut. Maintenant, j'aimerais célébrer les formidables joueuses au féminin de football. Vous savez que la Coupe du monde féminin de football sera en 2027 au Brésil. Et les joueuses de football, y compris les Canadiennes, sont extraordinaires. Elles se distinguent, elles ont du cœur. Alors, on va les célébrer en écoutant quelques merveilleuses voix féminines, à commencer par Louisa Mauta qui nous

Samba de dois. C'était Aline Calisto, Samba de Dois. Comment ça va, chers amis? On commence notre deuxième heure d'émission et je profite pour vous rappeler que vous pouvez toujours écouter nos émissions en rattrapage sur l'application audio de Radio-Canada, sur laquelle vous pouvez aussi nous écrire en cliquant sur la bulle de conversation. Donnez-nous vos coups de cœur, vos préférences, vos commentaires. On aime ça vous lire. En ce moment, le Festival d'été de Québec est en pleine éclosion et ça me permet de vous présenter et vous parler de Amantes del Futuro, un collectif qui fusionne cumbia colombienne, sonidera, chicha et influence électronique. Ils vont être en performance en mode DJ set au Festival d'été.

C'était Palo Santo, interprété par Jessie Reyes. Jessie Reyes sera au Festival d'été de Québec ce 16 juillet. C'est une artiste née à Toronto de parents colombiens. Elle fait partie de ces artistes qui font leurs premières armes dans la rue, puis dans les clubs, et qui, à force de talent, de charisme, vont captiver tous ces passants indifférent. Eh bien, Jessie Reyes, aujourd'hui, elle est nommée au Grammy, lauréate de 5 prix Juno, connaît vraiment une carrière et une reconnaissance très large à travers le monde. Il y a une profusion d'artistes issus de la communauté colombienne au Canada, avec beaucoup d'originalité, comme Lido Pimienta. Je veux vous la faire découvrir tout de suite en musique et on en parle après. Lido Pimienta.

braque les projecteurs aujourd'hui sur Lido Pimienta. Il faut non seulement l'écouter avec cette voix extraordinaire, cette interprétation enracinée, mais aussi la voir parce qu'elle est frappante de créativité dans ses costumes, dans son maquillage. Lido Pimienta, née à Barranquilla, en Colombie, établie au Canada depuis son adolescence, elle est issue d'un héritage afro-colombien et wayou. Elle puise dans les rythmes et les chants de ses racines. Pour façonner cette œuvre singulière où se croisent la cumbia, le bulerengue, la musique électronique, synth-pop et expérimentation sonore, Lido a déjà toute une discographie très riche en 15 ans de carrière. Elle a même reçu le prestigieux prix Polaris en 2017 et cette année, elle fait paraître son nouvel album Caribeña. On va écouter le premier extrait, Toxica.

Louise, chanteuse franco-brésilienne, nous revisite Manhã de Carnaval en rythme de reggae, ce qui me donne envie de rester dans mon hamac encore un peu avec Vamos Fugir, Gilberto Gil.

On vient d'écouter Louise Gonzague qui nous chantait la légende de Lampion, un personnage aussi historique que légendaire. Je ne sais pas si vous connaissez le sertão, c'est-à-dire les régions rurales loin du littoral dans le nord-est du Brésil. Imaginez-vous des terres sèches, semées de cactus mandacaru, agrestes, hostiles, rudes. Au début du XXe siècle, on y alternait l'abondance du coton et du bétail quand la pluie faisait fleurir la terre et la misère, asséchée, désolée, la faim. Les crânes blanchis au soleil, les puits rares et gardés à force d'armes et l'exode massif vers la ville quand même les racines avaient toutes été mangées. Les fazendeiros, grands propriétaires ruraux, avaient des armées privées, les jagunços, pour tenir en respect cette population misérable. C'était la loi du plus fort. Mais de cet arbitraire et de cette misère est né un héros populaire. Virgulino Ferreira, mieux connu sous le nom de Lampião, le Lampion. Il a pris le maquis avec une bande qui a pu parfois comporter des dizaines, voire des centaines de cangaceiros. A semé la terreur chez les riches et chez les pauvres, il y avait un mélange de respect quasi idolâtrique et de détestation. Il s'embusquait avec ses cangaceiros pour capturer les armes des militaires et des jagunços et ensuite attaquer, rançonner les plantations, pillant et puis redistribuant selon que les habitants leur étaient hostiles ou favorables. En 1930, une toute jeune Maria, qu'on surnomma la belle, Maria Bonita, devint la compagne du chef Lampião et sa partenaire d'aventure et de vie. Ainsi naquit la légende de Lampião et Maria Bonita qui encore aujourd'hui, vous pouvez voir si vous allez au Nord-Est, illustrée dans des figurines, dans des comptines. Le peuple est très attaché à ces deux personnages. Alors cette chanson dit « Réveille-toi Maria Bonita, lève-toi et fais le café, le jour va naître et la police ne va pas tarder ».

On est dans notre moment Fora for All et là on écoutait Alceo Valens avec La Belle du Jour. Si vous allez au Fora, c'est une des chansons favorites des danseurs. C'est le moment où on se colle, c'est très romantique là.

Belle de jour. Et la belle de jour me fait penser à Maria Bonita, la compagne d'Olympien. Oui, si cette légende d'Olympien et Maria Bonita vous intrigue, je vous recommande le livre La Couturière. Ce livre est écrit par l'autrice brasilo-américaine Frances de Pontes Peebles. Je sais même pas comment prononcer son nom. Et elle raconte l'histoire de d'Olympien et Maria Bonita dans un roman historique absolument palpitant. On reste un peu dans la terre du foro avec le classique Mulher Rendeira.

Queridos ouvintes, chers auditeurs et auditrices, comment ça se passe pour vous? J'espère que vos caipirinhas sont toujours bien glacées et que vos charbons sont ardents sous le soleil. Vous savez que la scène locale métissée est très riche en collaborations et un grand rassembleur montréalais est Poirier. DJ, musicien, créateur de rencontres, Poirier ne cesse de collaborer avec des artistes de toute origine, autant dans ses savoureux remixes que les créations originales. Et voici une nouvelle pièce en collaboration avec Ken Lode à la Claire Ensemble. Je me demande si cette pièce est inspirée du personnage de François Arnaud dans

C'était Lara Clause, Coco da Cura. Est-ce que je vous ai déjà dit à quel point je l'aime, cette percussionniste et chanteuse de Recife? Lara Clause sera en spectacle le 1er août au Théâtre de Verdure du Parc La Fontaine à Montréal et comme invitée très spéciale, la percussionniste montréalaise Mélissa Lavergne. Donc à ne pas manquer. Mais avant cela, on continue à profiter de toute la richesse de la musique africaine et afro-descendante du Festival international Nuit d'Afrique. Nuit d'Afrique, mon festival de cœur, nous amène cette année la Cap-Verdienne, Elida Almeida. Vous savez, la musique du Cap-Vert, sous le soleil de Bia, c'est un must. Alors, les mornas, les coladeiras, les funanas, on écoute Elida Almeida, Berço d'Ouro.

On est dans le festival Nuit d'Afrique, sa 40e édition, ça bat son plein en ce moment et il nous offre ce système solaire, une vague afro-caribéenne qui va déferler sur Montréal avec son son urbain qui transporte la double tradition berbenautica, les picos, ces systèmes de son de la rue, et la verbena, le rassemblement festif du peuple colombien. On peut pas manquer ça le 15 juillet au parterre du quartier des spectacles. Et le lendemain, le 16, sur la scène TD, aussi gratuit, Lionel Kizaba. Alors de Lionel Kizaba, le devoir a dit, c'est la filière musicale congo-québécoise qui a encore des pépites pop à nous offrir. C'est une carrière fulgurante qu'il vit, Kizaba. Il a commencé, je l'ai vu à Montréal, mais là maintenant, il va dans le monde entier. Il gagne plein de prix en français, en lingala, en anglais et en kikongo dans une esthétique afro-futuriste. Les tambours et masques traditionnels se confondent à la techno, toujours avec classe. La classe de la fameuse et désormais légendaire SAP, la société des ambianceurs et personnes élégantes, Kizaba avec Fumualongo.

Salut amigos y amigas, ici Bougat, comment andan? Hello Bia, tout bon? Pour ma carte postale d'aujourd'hui, je peux pas sortir de ton sujet de la première heure d'émission, le football. Je vous propose donc des sélections contemporaines qui ont rapport avec le plaisir de ce jeu. Vous écoutez Sous le soleil.

Go sensational, c'est la carte postale de Bugat sous le soleil de Bia et nous promène entre la cumbia footballera qu'on a écoutée et Zuko 103. C'est un groupe légendaire de la scène globale. Ils sont basés à Amsterdam et signés sous l'excellent label Crime Disc qui sortent des albums brillants qui ne se répètent jamais. Ils poussent toujours plus loin l'exploration d'un son moderne basé sur la musique traditionnelle afro-brésilienne. Tout y passe, neo-soul, house et même funk comme dans cette pièce que Bugat trouve géniale et que j'espère que vous avez aimé et qui communique incroyablement la joie du jeu. Et maintenant, on va écouter un autre choix de la carte postale de Bugat. Vamos a ganar avec El General. El General, souvent cité comme le premier artiste reggaeton avec ses classiques Te ves buena, rica y apretadita y tu pun pun. Tout ça, très classe. Le pan

Namea, issue de la scène reggae en espagnol, est une légende vivante et vient de revenir avec cette chanson délicieusement old school, avec tous les codes d'une bonne chanson pour le stade. Vamos a ganar!

Merci, Bogart, pour cette nouveauté que tu nous amènes par Argentine, une carte postale de l'Argentine quand elle célèbre le soccer et le football. Qué onda, amigo! Tu fais partie de cette équipe qui m'entoure ici pour le Soleil de Bia, Bogart, qui collabore avec nous à chaque épisode. Il y a Alexandre Demers à la recherche et Marine Fleury, Marina Florida, qui est à la réalisation et à la technique. On va continuer avec un moment de féminité et de silence avec Jones.

0: abraço pro Gil e um abraçaço pro Caetano.
1: Aquele abraço pro Gil e um abraçaço pro Caetano. Ça veut dire on vous embrasse. Et moi aussi je vous embrasse. On arrive à la fin de notre match musical. Le club FC Soleil de Bia va passer le ballon aux étoiles du club Fémio Cosmopolite. On se retrouve dimanche prochain pour déguster de nouvelles brochettes tropicales. Et en attendant, je vous dis aquele abraço et ciaozinho!

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3: Bonjour tout le monde. J'espère que vous vous portez bien et que l'été est bon pour vous. C'est dimanche, le 12 juillet. Je suis vraiment content de passer une autre soirée avec vous. C'est Philippe Fémiot. Bienvenue à Cosmopolite. Mode été. On va parcourir plusieurs pays au cours des 3 prochaines heures. On va entendre des sons de la France. On va se laisser pacifier par la Jamaïque. Le Ghana va nous mettre en mouvement. Je crois qu'on va être collectivement étonnés par des sons de la Roumanie pour être divertis par l'Inde. Voici d'abord un alliage de sons cubains malaxés en Angleterre.

c'est vraiment le sentiment des vacances là, qu'on entend du début à la fin de cette pièce-là. Ça, c'est la pièce la plus récente de Vakra. Et la pièce s'appelle Monte Carlo. On dirait que la mélodie là, est parfaitement bien calibrée. Directement en phase aussi pour un dimanche soir de juillet à la Radio Musicale de Radio-Canada. Voici maintenant une collaboration qui est très forte. Hein. C'est le rappeur, auteur, compositeur et chanteur du Ghana qui s'appelle Joey B, qui s'associe à la star du Nigeria qui s'appelle Ondoussi. Donc, une nouvelle pièce qui s'appelle Exopa. Un morceau qui mélange quelque chose de rafraîchissant, d'afro-fusion, hein, qu'on entend, que vous connaissez si vous êtes régulier de Cosmopolite. Mais là, il y a des sonorités d'avant-garde que je trouve assez étonnantes, quand même. Et l'alchimie entre les deux artistes est vraiment palpable tout au long de la pièce, hein, ce qui en fait une collaboration très stimulante.

vient envoûter et embraser le quartier des spectacles de Montréal dans le cadre du festival de jazz Naïka. Il y a de ça quelques semaines maintenant, surtout lorsqu'il a livré cette pièce qu'on vient d'entendre à l'instant qui s'appelle One Track Mind. La foule était vraiment contente et c'était vraiment beau à voir. C'était une belle Montréalité qui s'est exprimée. Parlant de Montréalité, c'est le festival international Nuit d'Afrique hein, qui se poursuit jusqu'au 19 juillet prochain. Donc ça, c'est 40 ans de rythme, 40 ans de partage et de rencontres. Et Cosmopolite Mode Été sera très spécial vendredi prochain, le 17 juillet, avec une co-animation d'une animatrice de RFI Musique qui s'appelle Laurence Alloire. Donc elle, c'est vraiment une pro de la sono mondiale depuis une quarantaine d'années maintenant. Elle va nous faire entendre des prestations musicales qu'elle a captées lors de ses déplacements un peu partout sur la planète. Donc à votre calendrier, s'il vous plaît, vendredi prochain, 17 juillet, on va commencer l'émission une demi-heure en collaboration avec RFI Musique. Et puis pour ce qui est du calendrier là du Festival international de la Nuit d'Afrique, le 15 juillet, cette semaine, Marisol sera en spectacle, on l'écoute à l'instant.

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0: On sent clairement l'attirance. On sent clairement la complicité. Adonis Bosso et Pierre Condes pour la pièce qui s'appelle One More. Voici maintenant la nouveauté de Toro. Je suis content de vous la faire entendre. C'est tout nouveau, ça. Toro, lui, il fait ruisseler ses identités multiples dans sa musique. Donc, il est canadien d'origine haïtienne, congolaise et belge. Il a grandi à Sainte-Foy, dans la ville de Québec. Il utilise ses expériences puis son entourage pour créer de la musique qui est vraiment proche de lui, proche de ses valeurs aussi. On va écouter la chanson qui s'appelle Solide, où on peut apprécier la voix saisissante de Toro sur une douce mélodie. Ce morceau-là, je trouve qu'il illustre parfaitement sa capacité de marier des émotions profondes à des rythmes enveloppants, puis il y a toujours une bonne dose d'espoir.
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Serge Diouf va décaler son djembé le 15 juillet prochain dans le cadre du Festival international des Nuits d'Afrique. On a place aux percussions avec lui, mais pas que. Hein. Donc, le spectacle là, qu'il prépare, il veut intégrer aussi de la kora. Donc, la kora, c'est un instrument qui intrigue et irrigue les gens depuis 700 ans. Maintenant, ça fait 700 ans qu'on joue de la kora en Afrique de l'Ouest. Hein. Alors, bonne place à kora. Et puis, des styles musicaux, ce que j'aime beaucoup là, de la proposition du spectacle de Elage pour le 15 juillet, c'est que il veut laisser une bonne place à des styles musicaux qui sont pas nécessairement dans le vent ces temps-ci, comme par exemple le Mbalax. Vous savez que le Mbalax, là, ça c'est une des fiertés du Sénégal. Il est sénégalais, Elage Diouf. Donc il y aurait plusieurs pièces de Mbalax, de Sabar aussi, et puis sûrement qu'on va voir des sourires fendus jusqu'aux oreilles en prime, parce que quand Elage Diouf joue sa musique, il éprouve un large plaisir qui communique à son public. On l'écoute.

Ça, c'est le collectif Moonshine qu'on vient d'entendre, qui cette année sera à Oshiaga. Ouais, Moonshine fait partie de la programmation d'Oshiaga cette année. Et puis, il y aura aussi le retour de Major Lazer. Donc, une des raisons pour laquelle, quand vous entendez parler des gens là, avec beaucoup d'excitation d'Oshiaga, c'est entre autres à cause du site. Hein. Le parc Lion Drapeau, il est beau. Il est vert l'été. C'est un lieu qui jouit hein, d'un fragile équilibre entre nature et urbanité. La raison pour laquelle je dis ça, c'est que parfois, on peut avoir vraiment les pieds dans le gazon. On peut voir le fleuve, parce qu'on est en plein cœur du fleuve, hein? C'est une île artificielle. Et puis en même temps, on voit le centre-ville de Montréal qui est là, là, juste à un jet de pierre.

puis on voit le soleil se coucher à travers les gratte-ciels. Donc, quelque chose qui est assez magique quand même, qui est puissant aussi, et qui est du récit. C'est-à-dire que quand tu vois, par exemple, Major Lazer, au coucher du soleil, à Oshiaga, ben, tu veux en parler à tes amis. Vraiment. Puis, une des forces de Major Lazer, là, ce qu'on va constater, là, cette année, c'est le dancehall et le reggae qui sont capables de bien, bien manipuler. L'afropop, le reggaeton aussi. C'est vraiment Major Lazer, c'est le flair pour les collaborations 5 étoiles. C'est la raison pour laquelle c'est un hit planétaire. Voici Major Lazer avec la collaboration de DJ Snake pour Lean On.

Il y a une heure, quand on s'est retrouvés, j'ai promis qu'on était pour se tourner pendant un moment vers du rap de la France. Ben là, c'était le cas à l'instant avec Opinard et Ino Casablanca. De retour chez nous maintenant, voici Sorail, qui s'impose comme une voix singulière hein, de la scène pop rap québécoise. C'est une beat faiseuse, rappeuse, chanteuse. Et puis elle signe une œuvre où elle est capable de mêler sensualité et provocation, humour et vulnérabilité dans une célébration qui est décomplexée.